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2: Bonjour, bonjour à tous. Une journée globalement sèche et agréable aujourd'hui. Un point sur la météo du Trégor juste après ce flash info. À la une, c'est la cyberattaque. Hein. 200 000 euros de perte à l'Intermarché de Lannion. C'est une perte considérable pour l'Intermarché de Saint-Mahar. Après une cyberattaque qui a touché les systèmes de réfrigération dans la nuit de dimanche à lundi, des tonnes de produits frais et surgelés ont dû être jetés. Les pirates ont réussi à prendre le contrôle des logiciels qui pilotent les températures des vitrines réfrigérées. Les frigos sont montés jusqu'à 50 degrés, rendant les marchandises impropres à la consommation. Poissonnerie, boucherie, produits laitiers et surgelés, l'ensemble des rayons frais a été touché. Dès 5h du matin, mardi, les salariés aidés d'intérimaires ont vidé les rayons. Le préjudice pour le magasin est estimé à près de 200 000 euros, sans compter les pertes liées à l'arrêt de l'activité et le réapprovisionnement nécessaire. La mobilisation lycéenne et étudiante se poursuit à Lannion, mais elle montre des signes d'essoufflement. Mardi, un rassemblement était organisé sur le quai des Guillons à l'appel de plusieurs syndicats, dont la CGT et Solidaire. Environ 200 personnes étaient présentes en fin de matinée, nettement moins que lors des précédentes journées de mobilisation. Au lycée Le Dentette, le blocage n'a pas pu être maintenu, faute de participants suffisants, et les cours ont repris. Certains élèves évoquent aussi la fatigue après 15 jours de mobilisation. À l'IUT, les étudiants ont finalement voté en assemblée générale la levée du blocage. Les cours doivent reprendre ce mercredi matin. À Trégrom, plusieurs bâtiments communaux ont été dégradés à dimanche. Fenêtres et portes cassées, tags à la bombe de peinture sur différentes façades. Le maire Jean-François Lebras a surpris plusieurs très jeunes auteurs, dont certains sont scolarisés à l'école communale. Le maire a choisi de ne pas porter plainte, mais souhaite rencontrer les familles pour un rappel à l'ordre. Il entend ainsi faire comprendre aux jeunes la gravité de ces actes et éviter que de telles dégradations ne se reproduisent. Solidarité Ukraine. L'association Trégor Solidarité Ukraine appelle à un nouveau rassemblement de soutien à la population ukrainienne ce jeudi 15 octobre. Le rendez-vous est fixé à 18h devant l'espace culturel Sainte-Anne, rue de Kerempon, à Lannion. À Trégastel, la Maison de la Mer séduit ses premiers visiteurs. Elle a ouvert ses portes au public samedi dernier. Une centaine de personnes, venues de la commune et des environs, ont pu découvrir cet équipement à l'occasion des visites guidées et d'échanges avec les élus et les agents du site. Ce projet engagé il y a 2 ans entre désormais dans une nouvelle phase. La Maison de la Mer entend proposer une offre variée, activités nautiques, découvertes du milieu marin, expositions, événements, accueil des scolaires. Les visiteurs se sont montrés globalement séduits par les installations et leur aspect technique. La commune espère désormais faire de ce lieu un équipement vivant, ouvert à différents publics tout au long de l'année. Et pour terminer, la météo de ce mercredi 14 octobre. Après une matinée assez nuageuse, le ciel devrait s'éclaircir progressivement sur le Trégor. Les nuages resteront présents par moments, mais le soleil devrait faire de belles apparitions dans l'après-midi. Le risque de pluie sera très faible. À Lannion, les températures seront fraîches au réveil, autour de 9 à 10 degrés, avant de remonter vers 19 à 20 dans l'après-midi. Sur la côte, à Trébordin, Trégastel, les conditions devraient être assez similaires, avec une alternance de nuages et d'éclaircies. En résumé, une journée plutôt agréable, avant une baisse importante des températures attendues pour vendredi. Voilà, c'est tout pour l'actualité locale. Très belle matinée à tous à l'écoute de Millennium.
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1: Allez, je vous emmène le 14 octobre 1926, la publication de Winnie l'ourson en bande dessinée. L'écrivain britannique Alan Alexander Mine publie pour la première fois les histoires de Winnie l'ourson sous le nom original Winnie the Pooh. L'idée de rencontrer les aventures d'un ours et d'un petit garçon au milieu d'une forêt est venue à Mine à la suite d'une visite au zoo avec son fils Christopher Robin. Ils rencontrèrent une petite oursonne nommée Winnie. Eh bien, les premières illustrations sont de l'artiste Ernest H. Shepard, qui s'est inspiré de l'ours en peluche de son fils. Le succès est immédiat. La Teddy Toy Company fabrique des Winnie en peluche. À la mort de Mine, son épouse cédera les droits à Walt Disney. Winnie l'ourson fera sa première apparition au cinéma en 1966 sous les traits de Disney. En tous les cas, un 14 octobre 1926, la publication de Winnie l'ourson en bande dessinée.
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1: Un vilain mensonge. Une influenceuse chinoise connue sous le pseudonyme d'Abeir a été prise la main dans le sac. La jeune femme a reconnu avoir triché lors du marathon de Berlin le 27 septembre dernier. Suivie par plus de 500 000 personnes sur les réseaux sociaux, elle s'était pourtant vantée d'avoir battu son record personnel avec un temps de 4 heures, 53 minutes et 46 secondes. Les premiers soupçons sont apparus après la diffusion de photos la montrant assise sur un vélo aux alentours du 38e kilomètre. Ces données de course ont enfoncé le clou. Son passage le plus rapide sur une portion de 5 km a été enregistré entre les 35e et 40e km, un moment où la fatigue est censée être maximale après plus de 3 heures d'effort. Le rapprochement entre les images prises sur le parcours et ses temps intermédiaires a mis la puce à l'oreille à l'Official Marathon Time Integrity Unit, un compte Instagram spécialisé dans l'analyse de performance marathonienne suspecte. Il était envisageable qu'Abeir se soit retiré de la course après avoir utilisé un moyen de transport, mais elle a bel et bien franchi la ligne d'arrivée avant d'afficher son chrono record sur les réseaux sociaux. Face aux preuves accablantes, l'influenceuse a présenté ses excuses le 3 octobre dernier, reconnaissant avoir enfreint les règles. La jeune femme a expliqué s'être sentie mal pendant la course, tout en admettant que son état ne justifiait pas l'utilisation d'un vélo. Elle a également admis que le fait d'afficher ensuite son résultat comme une véritable performance relevait d'un comportement malhonnête et contraire à l'esprit de la compétition. L'affaire est rapidement revenue aux oreilles de Brooks China, qui lui avait fourni du matériel pour le marathon, peut-on lire sur le blog YouTry. Après vérification des faits, la marque a annoncé la rupture immédiate de sa collaboration avec Abeir et assuré qu'aucun nouveau partenariat ne sera conclu avec elle.
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2: Bonjour, bonjour à tous. Une journée globalement sèche et agréable aujourd'hui. Un point sur la météo du Trégor juste après ce flash info. À la une, c'est la cyberattaque. 200 000 euros de perte à l'Intermarché de Lannion. C'est une perte considérable pour l'Intermarché de Saint-Mahar. Après une cyberattaque qui a touché les systèmes de réfrigération dans la nuit de dimanche à lundi, des tonnes de produits frais et surgelés ont dû être jetés. Les pirates ont réussi à prendre le contrôle des logiciels qui pilotent les températures des vitrines réfrigérées. Les frigos sont montés jusqu'à 50 degrés, rendant les marchandises impropres à la consommation. Poissonnerie, boucherie, produits laitiers et surgelés, l'ensemble des rayons frais a été touché. Dès 5h du matin, mardi, les salariés aidés d'intérimaires ont vidé les rayons. Le préjudice pour le magasin est estimé à près de 200 000 euros, sans compter les pertes liées à l'arrêt de l'activité et le réapprovisionnement nécessaire. La mobilisation lycéenne et étudiante se poursuit à Lannion, mais elle montre des signes d'essoufflement. Mardi, un rassemblement était organisé sur le quai des Guillons à l'appel de plusieurs syndicats, dont la CGT et Solidaire. Environ 200 personnes étaient présentes en fin de matinée, nettement moins que lors des précédentes journées de mobilisation. Au lycée Le Dentec, le blocage n'a pas pu être maintenu, faute de participants suffisants, et les cours ont repris. Certains élèves évoquent aussi la fatigue après 15 jours de mobilisation. À l'IUT, les étudiants ont finalement voté en assemblée générale la levée du blocage. Les cours doivent reprendre ce mercredi matin. À Trégrom, plusieurs bâtiments communaux ont été dégradés à dimanche. Fenêtres et portes cassées, tags à la bombe de peinture sur différentes façades. Le maire Jean-François Lebras a surpris plusieurs très jeunes auteurs, dont certains sont scolarisés à l'école communale. Le maire a choisi de ne pas porter plainte, mais souhaite rencontrer les familles pour un rappel à l'ordre. Il entend ainsi faire comprendre aux jeunes la gravité de ces actes et éviter que de telles dégradations ne se reproduisent. Solidarité Ukraine. L'association Trégor Solidarité Ukraine appelle à un nouveau rassemblement de soutien à la population ukrainienne ce jeudi 15 octobre. Le rendez-vous est fixé à 18h devant l'espace culturel Sainte-Anne, rue de Kerempon, à Lannion. À Trégastel, la Maison de la Mer séduit ses premiers visiteurs. Elle a ouvert ses portes au public samedi dernier. Une centaine de personnes, venues de la commune et des environs, ont pu découvrir cet équipement à l'occasion des visites guidées et d'échanges avec les élus et les agents du site. Ce projet engagé il y a 2 ans entre désormais dans une nouvelle phase. La Maison de la Mer entend proposer une offre variée, activités nautiques, découvertes du milieu marin, expositions, événements, accueil des scolaires. Les visiteurs se sont montrés globalement séduits par les installations et leur aspect technique. La commune espère désormais faire de ce lieu un équipement vivant, ouvert à différents publics tout au long de l'année. Et pour terminer, la météo de ce mercredi 14 octobre. Après une matinée assez nuageuse, le ciel devrait s'éclaircir progressivement sur le Trégor. Les nuages resteront présents par moments, mais le soleil devrait faire de belles apparitions dans l'après-midi. Le risque de pluie sera très faible. À Lannion, les températures seront fraîches au réveil, autour de 9 à 10 degrés, avant de remonter vers 19 à 20 dans l'après-midi. Sur la côte, à Trébordin, Trégastel, les conditions devraient être assez similaires, avec une alternance de nuages et d'éclaircies. En résumé, une journée plutôt agréable, avant une baisse importante des températures attendues pour vendredi. Voilà, c'est tout pour l'actualité locale. Très belle matinée à tous à l'écoute de Millennium.

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1: On parle de la Orange Peel Theory qui mesure l'amour avec des épluchures d'orange. D'après TikTok, demander à son partenaire de s'éplucher une orange peut vous permettre de savoir si elle vous aime vraiment. Les utilisateurs qui mettent le hashtag Orange Peel Theory partent du concept de la tendresse qui se cache dans les petites choses. La théorie de l'épluchure d'orange, c'est l'idée que quelqu'un qui tient à vous fera un effort, de l'effort de vous rendre les plus petits services, même des choses que vous pouvez faire vous-même. C'est aussi une manière de savoir comment réagir à l'autre le jour où on aura besoin d'aide. C'est peut-être un petit pas pour construire de la confiance.
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1: Bonjour à tous, l'horoscope de ce mercredi 14 octobre commence avec les béliers. Vous n'avez pas le recul nécessaire pour analyser un problème, vous êtes trop impliqué et pas assez objectif. Les taureaux, vous avez besoin de douceur et de tendresse. Les gémeaux, vos plans seront bousculés, vous devez vous adapter. Les cancers, essayez de prendre un peu de distance si la communication est difficile. Les lions, vous avez les atouts en main pour réussir dans le cadre professionnel. Les vierges, vos proches sont exigeants avec vous, vous aurez le sentiment de ne jamais bien faire. Les balances, vous allez prendre plaisir à vous déconnecter de l'agitation quotidienne. Les scorpions, si vous recherchez du travail, vous arriverez à séduire en vous montrant très convaincant. Les sagittaires, votre entourage apprécie votre bonne humeur et votre envie de faire rire. Que trop de laisser aller vous porte préjudice. Les verseaux, c'est une journée plus difficile au travail, un accrochage sera inévitable, gardez votre calme. Et puis les poissons, vous ferez bientôt la connaissance d'une personne ou d'un groupe qui va vous faire beaucoup de bien.
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1: Ce soir sur TF1, retrouvez Tracker. France 2, On a boit en silence. À 17 ans, Jérémy rêve de devenir cinéaste et partage une relation fusionnelle avec son grand frère Théo, rappeur en pleine ascension. Mais l'apparition de troubles psychotiques, avec notamment des hallucinations auditives et visuelles persistantes, fait vaciller l'équilibre familial. Entre déni, crise et tentative de création commune, eh bien les deux frères luttent pour préserver leur lien. Marthe, la mère du jeune homme, est convaincue que son fils a besoin d'une aide qu'elle n'est pas en mesure de lui apporter. France 3, Déraciné des ailes, Passion Patrimoine, Mon île en Normandie. Canal, la reprise de la Ligue des champions de football, Manchester City face au Paris Saint-Germain. M6, La France a un incroyable talent. Arte, Miséricorde, C'est Star, Bastille, Day. Et enfin sur TMC, Bonne Conduite. Voilà, je vous laisse sur votre choix et par avance une belle soirée devant votre télévision.
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2: Bonjour, bonjour à tous. Une journée globalement sèche et agréable aujourd'hui. Un point sur la météo du Trégor juste après ce flash info. À la une, c'est la cyberattaque. 200 000 euros de perte à l'Intermarché de Lannion. C'est une perte considérable pour l'Intermarché de Saint-Mars. Après une cyberattaque qui a touché les systèmes de réfrigération dans la nuit de dimanche à lundi, des tonnes de produits frais et surgelés ont dû être jetés. Les pirates ont réussi à prendre le contrôle des logiciels qui pilotent les températures des vitrines réfrigérées. Les frigos sont montés jusqu'à 50 degrés, rendant les marchandises impropres à la consommation. Poissonnerie, boucherie, produits laitiers et surgelés, l'ensemble des rayons frais a été touché. Dès 5h du matin, mardi, les salariés aidés d'intérimaires ont vidé les rayons. Le préjudice pour le magasin est estimé à près de 200 000 euros, sans compter les pertes liées à l'arrêt de l'activité et le réapprovisionnement nécessaire. La mobilisation lycéenne et étudiante se poursuit à Lannion, mais elle montre des signes d'essoufflement. Mardi, un rassemblement était organisé sur le quai des Guillons à l'appel de plusieurs syndicats, dont la CGT et Solidaire. Environ 200 personnes étaient présentes en fin de matinée, nettement moins que lors des précédentes journées de mobilisation. Au lycée Le Dentette, le blocage n'a pas pu être maintenu, faute de participants suffisants, et les cours ont repris. Certains élèves évoquent aussi la fatigue après 15 jours de mobilisation. À l'IUT, les étudiants ont finalement voté en assemblée générale la levée du blocage. Les cours doivent reprendre ce mercredi matin. À Trégrom, plusieurs bâtiments communaux ont été dégradés dimanche. Fenêtres et portes cassées, tags à la bombe de peinture sur différentes façades. Le maire Jean-François Lebras a surpris plusieurs très jeunes auteurs, dont certains sont scolarisés à l'école communale. Le maire a choisi de ne pas porter plainte, mais souhaite rencontrer les familles pour un rappel à l'ordre. Il entend ainsi faire comprendre aux jeunes la gravité de ces actes et éviter que de telles dégradations ne se reproduisent. Solidarité Ukraine. L'association Trégor Solidarité Ukraine appelle à un nouveau rassemblement de soutien à la population ukrainienne ce jeudi 15 octobre. Le rendez-vous est fixé à 18h devant l'espace culturel Sainte-Anne, rue de Kerampon, à Lannion. À Trégastel, la Maison de la Mer séduit ses premiers visiteurs. Elle a ouvert ses portes au public samedi dernier. Une centaine de personnes venues de la commune et des environs ont pu découvrir cet équipement à l'occasion des visites guidées et d'échanges avec les élus et les agents du site. Ce projet engagé il y a 2 ans entre désormais dans une nouvelle phase. La Maison de la Mer entend proposer une offre variée, activités nautiques, découverte du milieu marin, exposition, événements, accueil des scolaires. Les visiteurs se sont montrés globalement séduits par les installations et leur aspect technique. La commune espère désormais faire de ce lieu un équipement vivant, ouvert à différents publics tout au long de l'année. Et pour terminer la météo de ce mercredi 14 octobre, après une matinée assez nuageuse, le ciel devrait s'éclaircir progressivement sur le Trégor. Les nuages resteront présents par moments, mais le soleil devrait faire de belles apparitions dans l'après-midi. Le risque de pluie sera très faible. À Lannion, les températures seront fraîches au réveil, autour de 9 à 10 degrés, avant de remonter vers 19 à 20 dans l'après-midi. Sur la côte, à Trébordin, Trégastel, les conditions devraient être assez similaires, avec une alternance de nuages et d'éclaircies. En résumé, une journée plutôt agréable avant une baisse importante des températures attendue pour vendredi. Voilà, c'est tout pour l'actualité locale. Très belle matinée à tous à l'écoute de Millennium.
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0: Le buzz du jour. 59 ans, un test ADN lui révèle que son père biologique est une star du rock. Un fan de la première heure qui apprend que son idole est son père. À 59 ans, Michael Gosling, un habitant de Saint-Louis dans le Missouri aux États-Unis, a découvert il y a un an que son père biologique était Michael McDonald, chanteur des Doobie Brothers, qui a notamment remporté 5 Grammy Awards, c'est ce qu'a rapporté CNN. Enfant, ils chantaient déjà leurs tubes, hein, comme China Grove. Ses parents biologiques étaient âgés de seulement 14 ans à sa naissance. Il a été confié à l'adoption, puis élevé à Saint-Louis par un couple. Il y a environ 15 ans, alors qu'il s'apprêtait à devenir père, il s'est inscrit sur un site de test ADN pour rechercher d'éventuels problèmes de santé héréditaires. Un an plus tard, son demi-frère, fils du chanteur, a passé le même test. Moins de 2 jours plus tard, il a reçu une alerte lui signifiant l'existence d'un frère. Le jour de ses 58 ans, il a rencontré sa mère biologique. Il a ensuite appelé son père. Quand il lui a demandé son métier, ce dernier a répondu qu'il était musicien et qu'il allait se produire à Saint-Louis. « Êtes-vous Michael McDonald ?» a demandé le fils. « Oui, j'en ai bien peur », a répondu le chanteur. Les deux hommes ont le même prénom par pure coïncidence. Michael McDonald a confié avoir porté pendant des années la culpabilité de cette adoption. Savoir que son fils avait eu une belle vie a été une grande récompense, a-t-il déclaré. Selon lui, les vrais rockstars de cette histoire sont ses parents adoptifs. Père et fils partagent désormais leur histoire publiquement, notamment pour mettre en lumière la question de l'adoption. Le chanteur est par la même occasion devenu grand-père.
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0: Le chiffre du jour, 28 ans. 28 ans après l'avoir quitté, l'aventurier britannique Karl Bosbach a regagné son pays natal en traversant la Manche à la nage, étape clé de son tour du monde sans moyen de transport entamé en 1998. Cet homme de 57 ans, ancien parachutiste de l'armée britannique, s'était lancé le défi de rallier entièrement à pied ou à la nage la ville de Hull, dans le nord-est de l'Angleterre. Au cours de son périple, entamé au Chili en 98, il a parcouru plus de 50 000 km et traversé 29 pays. En près de 3 décennies, son parcours a été plusieurs fois interrompu. Moscou lui a notamment refusé un visa durant des années, après sa traversée à pied du détroit de Bering entre l'Alaska et la Russie, réalisé avec un coéquipier états-unien. Problème de visa, crise financière de 2008 ou pandémie de Covid-19 lui auront au total coûté 14 de ses 28 années de voyage, avait-il confié à l'AFP fin septembre, en attendant l'autorisation d'effectuer la traversée de la Manche à la nage. La semaine dernière, l'explorateur a émergé des eaux à 15h30 heure locale, 16h30 hein, chez nous, sur la plage de Shakespeare à Douvres. Un peu essoufflé, mais le sourire aux lèvres, il a été accueilli par ses proches ainsi que par le cinéaste allemand Werner Herzog et son équipe de tournage venue immortaliser l'événement. C'est bon de sentir à nouveau le sol britannique sous mes pieds après toutes ces années, a réagi le quinquagénaire dans un communiqué. Ça n'a pas été facile, mais c'était bien là tout l'enjeu, prouver que je pouvais faire plus que ce que je me croyais capable. Nous pouvons tous accomplir bien plus que nous ne l'imaginons. La traversée de la Manche, coordonnée avec les gardes-côtes français et britanniques, avait été gardée secrète jusqu'à son terme pour des raisons de sécurité, explique son entourage. Le périple de Karl Bosbach n'est toutefois pas tout à fait terminé. Il doit encore parcourir les quelques 400 km qu'il sépare de Hull pour boucler la boucle.
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2: Bonjour, bonjour à tous. Une journée globalement sèche et agréable aujourd'hui. Un point sur la météo du Trégor juste après ce flash info. À la une, c'est la cyberattaque. 200 000 euros de perte à l'Intermarché de Lannion. C'est une perte considérable pour l'Intermarché de Saint-Marc. Après une cyberattaque qui a touché les systèmes de réfrigération dans la nuit de dimanche à lundi, des tonnes de produits frais et surgelés ont dû être jetés. Les pirates ont réussi à prendre le contrôle des logiciels qui pilotent les températures des vitrines réfrigérées. Les frigos sont montés jusqu'à 50 degrés, rendant les marchandises impropres à la consommation. Poissonnerie, boucherie, produits laitiers et surgelés, l'ensemble des rayons frais a été touché. Dès 5h du matin, mardi, les salariés aidés d'intérimaires ont vidé les rayons. Le préjudice pour le magasin est estimé à près de 200 000 euros, sans compter les pertes liées à l'arrêt de l'activité et le réapprovisionnement nécessaire. La mobilisation lycéenne et étudiante se poursuit à Lannion, mais elle montre des signes d'essoufflement. Mardi, un rassemblement était organisé sur le quai des Guillons à l'appel de plusieurs syndicats, dont la CGT et Solidaire. Environ 200 personnes étaient présentes en fin de matinée, nettement moins que lors des précédentes journées de mobilisation. Au lycée Le Dentette, le blocage n'a pas pu être maintenu, faute de participants suffisants, et les cours ont repris. Certains élèves évoquent aussi la fatigue après 15 jours de mobilisation. À l'IUT, les étudiants ont finalement voté en assemblée générale la levée du blocage. Les cours doivent reprendre ce mercredi matin. À Trégrom, plusieurs bâtiments communaux ont été dégradés à dimanche. Fenêtres et portes cassées, tags à la bombe de peinture sur différentes façades. Le maire Jean-François Lebras a surpris plusieurs très jeunes auteurs dont certains sont scolarisés à l'école communale. Le maire a choisi de ne pas porter plainte mais souhaite rencontrer les familles pour un rappel à l'ordre. Il entend ainsi faire comprendre aux jeunes la gravité de ces actes et éviter que de telles dégradations ne se reproduisent. Solidarité Ukraine. L'association Trégor Solidarité Ukraine appelle à un nouveau rassemblement de soutien à la population ukrainienne ce jeudi 15 octobre. Le rendez-vous est fixé à 18h devant l'espace culturel Sainte-Anne, rue de Kerampon, à Lannion. À Trégastel, la Maison de la Mer séduit ses premiers visiteurs. Elle a ouvert ses portes au public samedi dernier. Une centaine de personnes venues de la commune et des environs ont pu découvrir cet équipement à l'occasion des visites guidées et d'échanges avec les élus et les agents du site. Ce projet engagé il y a 2 ans entre désormais dans une nouvelle phase. La Maison de la Mer entend proposer une offre variée, activités nautiques, découvertes du milieu marin, expositions, événements, accueil des scolaires. Les visiteurs se sont montrés globalement séduits par les installations et leur aspect technique. La commune espère désormais faire de ce lieu un équipement vivant, ouvert à différents publics tout au long de l'année. Et pour terminer la météo de ce mercredi 14 octobre, après une matinée assez nuageuse, le ciel devrait s'éclaircir progressivement sur le Trégor. Les nuages resteront présents par moments, mais le soleil devrait faire de belles apparitions dans l'après-midi. Le risque de pluie sera très faible. À Lannion, les températures seront fraîches au réveil, autour de 9 à 10 degrés, avant de remonter vers 19 à 20 dans l'après-midi. Sur la côte, à Trébeurdin, Trégastel, les conditions devraient être assez similaires, avec une alternance de nuages et d'éclaircies. En résumé, une journée plutôt agréable avant une baisse importante des températures attendu pour vendredi. Voilà, c'est tout pour l'actualité locale. Très belle matinée à tous à l'écoute.

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1: On parle de Rihanna. Lors d'un live TikTok, elle a révélé posséder au moins 170 chansons inédites. Elle avait déjà indiqué avoir quelques titres inexploités, mais là, elle dévoile le chiffre exact. De quoi alimenter les rumeurs autour d'un nouvel album, 10 ans après Anti, son dernier album studio. Son compagnon, le rappeur ASAP Rocky, a d'ailleurs confirmé qu'elle travaillait actuellement en studio. Reste à savoir quand ces nouveaux titres verront le jour. Pour l'instant, aucune date de sortie n'a été annoncée.
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0: tous. L'horoscope de ce mercredi 14 octobre, on commence avec les béliers. Vous n'avez pas le recul nécessaire pour analyser un problème, vous êtes trop impliqué et pas assez objectif. Les taureaux, vous avez besoin de douceur et de tendresse. Les gémeaux, vos plans seront bousculés, vous devez vous adapter. Les cancers, essayez de prendre un peu de distance si la communication est difficile. Les lions, vous avez les atouts en main pour réussir dans le cadre professionnel. Les vierges, vos proches sont exigeants avec vous, vous aurez le sentiment de ne jamais bien faire. Les balances, vous allez prendre plaisir à vous déconnecter de l'agitation quotidienne. Les scorpions, si vous recherchez du travail, vous arriverez à séduire en vous montrant très convaincant. Les sagittaires, votre entourage apprécie votre bonne humeur et votre envie de faire rire. Que trop de laisser aller vous porte préjudice. Les verseaux, c'est une journée plus difficile au travail, un accrochage sera inévitable, gardez votre calme. Et puis les poissons, vous ferez bientôt la connaissance d'une personne ou d'un groupe qui va vous faire beaucoup de bien.
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1: Ce soir sur TF1, retrouvez Tracker, France 2, On aboie en silence. À 17 ans, Jérémy rêve de devenir cinéaste et partage une relation fusionnelle avec son grand frère Théo, rappeur en pleine ascension. Mais l'apparition de troubles psychotiques, avec notamment des hallucinations auditives et visuelles persistantes, fait vaciller l'équilibre familial. Entre déni, crise et tentative de création commune, les deux frères luttent pour préserver leur lien. Marthe, la mère du jeune homme, est convaincue que son fils a besoin d'une aide qu'elle n'est pas en mesure de lui apporter. France 3, des racines et des ailes, passion patrimoine, mon île en Normandie. Canal, la reprise de la Ligue des champions de football, Manchester City face au Paris Saint-Germain. M6, la France a un incroyable talent. Arte, miséricorde, c'est star, Bastille, Day. Et enfin sur TMC, bonne conduite. Voilà, je vous laisse sur votre choix et par avance une belle soirée devant votre télévision.
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3: Bonjour, bonjour à tous. Une journée globalement sèche et agréable aujourd'hui. Un point sur la météo du Trégor juste après ce flash info. À la une, c'est la cyberattaque. 200 000 euros de perte à l'Intermarché de Lannion. C'est une perte considérable pour l'Intermarché de Saint-Maur. Après une cyberattaque qui a touché les systèmes de réfrigération dans la nuit de dimanche à lundi, des tonnes de produits frais et surgelés ont dû être jetés. Les pirates ont réussi à prendre le contrôle des logiciels qui pilotent les températures des vitrines réfrigérées. Les frigos sont montés jusqu'à 50 degrés, rendant les marchandises impropres à la consommation. Poissonnerie, boucherie, produits laitiers et surgelés, l'ensemble des rayons frais a été touché. Dès 5h du matin, mardi, les salariés aidés d'intérimaires ont vidé les rayons. Le préjudice pour le magasin est estimé à près de 200 000 euros, sans compter les pertes liées à l'arrêt de l'activité et le réapprovisionnement nécessaire. La mobilisation lycéenne et étudiante se poursuit à Lannion, mais elle montre des signes d'essoufflement. Mardi, un rassemblement était organisé sur le quai des Guillons à l'appel de plusieurs syndicats, dont la CGT et Solidaire. Environ 200 personnes étaient présentes en fin de matinée, nettement moins que lors des précédentes journées de mobilisation. Au lycée Le Dentette, le blocage n'a pas pu être maintenu, faute de participants suffisants, et les cours ont repris. Certains élèves évoquent aussi la fatigue après 15 jours de mobilisation. À l'IUT, les étudiants ont finalement voté en assemblée générale la levée du blocage. Les cours doivent reprendre ce mercredi matin. À Trégrom, plusieurs bâtiments communaux ont été dégradés à dimanche. Fenêtres et portes cassées, tags à la bombe de peinture sur différentes façades. Le maire Jean-François Lebras a surpris plusieurs très jeunes auteurs, dont certains sont scolarisés à l'école communale. Le maire a choisi de ne pas porter plainte, mais souhaite rencontrer les familles pour un rappel à l'ordre. Il entend ainsi faire comprendre aux jeunes la gravité de ces actes et éviter que de telles dégradations ne se reproduisent. Solidarité Ukraine. L'association Trégor Solidarité Ukraine appelle à un nouveau rassemblement de soutien à la population ukrainienne ce jeudi 15 octobre. Le rendez-vous est fixé à 18h devant l'espace culturel Sainte-Anne, rue de Kerempont, à Lannion. À Trégastel, la Maison de la Mer séduit ses premiers visiteurs. Elle a ouvert ses portes au public samedi dernier. Une centaine de personnes, venues de la commune et des environs, ont pu découvrir cet équipement à l'occasion des visites guidées et d'échanges avec les élus et les agents du site. Ce projet engagé il y a 2 ans entre désormais dans une nouvelle phase. La Maison de la Mer entend proposer une offre variée, activités nautiques, découverte du milieu marin, expositions, événements, accueil des scolaires. Les visiteurs se sont montrés globalement séduits par les installations et leur aspect technique. La commune espère désormais faire de ce lieu un équipement vivant, ouvert à différents publics tout au long de l'année. Et pour terminer, la météo de ce mercredi 14 octobre. Après une matinée assez nuageuse, le ciel devrait s'éclaircir progressivement sur le Trégor. Les nuages resteront présents par moments, mais le soleil devrait faire de belles apparitions dans l'après-midi. Le risque de pluie sera très faible. À Lannion, les températures seront fraîches au réveil, autour de 9 à 10 degrés, avant de remonter vers 19 à 20 dans l'après-midi. Sur la côte, à Trébordin, Trégastel, les conditions devraient être assez similaires, avec une alternance de nuages et d'éclaircies. En résumé, une journée plutôt agréable avant une baisse importante des températures attendues pour vendredi. Voilà, c'est tout pour l'actualité locale. Très belle matinée à tous, à l'écoute de Millennium.
2: 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Nous sommes le mercredi 14 octobre, le 287e jour de l'année. Aujourd'hui, nous fêtons Juste et Gwendoline. Sociables et plaisants, les Justes sont pourtant réservés de prime abord. Sensibles et émotifs, ils arrivent somme toute à bien rester maîtres d'eux-mêmes. C'est la journée mondiale pour la normalisation, la journée nationale de la qualité de l'air et la journée internationale du squash. Il y a l'anniversaire du chanteur Gérald de Palmas qui a 59 ans, le rappeur Usher a 48 ans, les 86 ans du chanteur Cliff Richard, Alexandra Lamy à 55 ans, les 49 ans de Tanya Young, 79 ans pour le journaliste Bruno Mazur et puis enfin le styliste Ralph Lauren à 87 ans. Bon anniversaire à vous aussi, peut-être né un 14 octobre. 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
3: 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À Trégastel, la nature s'expose. 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
3: Amis joueurs, amis joueuses, bienvenue dans C'est ludique. Aujourd'hui, on prend la direction d'une ville pas comme les autres avec Minkin City. Un jeu de Mathieu Verdier et Simone Luciani, illustré par Kerry Aitken et édité par Gigamic. Alors, attention parce que Minkin City cache bien son jeu. Car derrière son univers coloré et ses petites créatures, on retrouve avant tout un jeu de construction et un jeu de plis. Oui, oui, vous avez bien entendu, dans Minkin City, on joue des cartes pour remporter des plis et obtenir des récompenses. Mais la grande originalité du jeu, c'est que ces cartes vont également servir à construire votre propre ville. La partie se déroule en 8 manches. À chaque manche, une couleur est désignée comme atout, grâce à la carte récompense en cours. Chaque joueur va alors choisir une carte de sa main et la jouer devant lui. Et c'est là que la mécanique de pli entre en jeu. Les cartes de la couleur atout sont plus fortes et sont classées selon leur valeur. Ensuite viennent les cartes des autres couleurs, là aussi classées de la plus forte à la plus faible, et une fois le classement établi, chaque joueur va placer son marqueur sur la carte récompense et récupérer ce qu'il a gagné. Cela peut être des minikins, les petits pions tout mignons, des points de victoire, des bonus ou encore différentes récompenses qui vont vous aider pour la suite de la partie. Mais attention, dans Minkin City, gagner le pli n'est pas toujours forcément la meilleure solution, car après le classement, les joueurs vont choisir une nouvelle carte pour leur main. Mais dans l'ordre inverse du classement, celles qui ont été dévoilées dans l'étalage en début de manche. Autrement dit, le dernier joueur choisit en premier. Il faudra donc constamment faire des choix. Est-ce que je joue une grosse carte pour emporter le pli et obtenir une belle récompense, ou est-ce que je préfère arriver plus bas dans le classement pour avoir le premier choix parmi les nouvelles cartes disponibles? Et surtout, quelle carte vais-je ajouter à ma ville? Parce que la carte que vous jouez, c'est la carte que vous ajoutez à votre ville. Chaque carte jouée reste devant vous et participe donc au développement de votre cité. Certaines cartes possèdent des effets immédiats qui s'activent dès qu'elles sont jouées, d'autres proposent des effets de score, mais pour pouvoir les utiliser en fin de partie, il faudra les compléter avec ces tout petits pions, les fameux minikins. Et là encore, il faudra bien réfléchir. Vous allez gagner des minikins grâce à vos récompenses ou aux effets de certaines cartes, mais il faudra aussi les placer intelligemment sur votre ville, car une carte qui n'est pas complétée avec les minikins nécessaires ne rapporte tout simplement pas ses points ni des bonus. Minikin City mélange donc plusieurs mécaniques avec beaucoup d'élégance, jeu de plis, gestion de main, choix de cartes et construction de tableau. Au terme des 8 manches, il y aura encore un dernier classement avec les cartes restées en main. Puis viendra le décompte final avec les récompenses obtenues, les cartes villes complétées, les symboles cocardes accumulés pendant la partie. Et c'est le joueur ou la joueuse avec le plus de points de victoire qui remportera la partie. Alors ce que j'aime particulièrement dans Minkin City, c'est cette idée de détourner le jeu de pli traditionnel. Ici, il ne suffit pas de chercher à gagner chaque manche, parfois terminer dernier peut être beaucoup plus intéressant. Il faut donc surveiller les cartes jouées, anticiper le classement, gérer sa main et construire progressivement sa ville avec les bonnes combinaisons. Un jeu qui réussit à mélanger jeu de pli et construction de tableau avec beaucoup de choix et une vraie réflexion à chaque manche. Alors, amis joueurs, amis joueuses, êtes-vous prêts à remporter les plis et à construire la plus belle des villes? Et une ville sans écran, bien entendu, c'est toujours mieux. Allez, à vous de jouer, on se retrouve dès demain pour découvrir un nouveau jeu.

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2: Bonjour à tous, les lycéens ne désarment pas et ce matin des lycées et des universités étaient encore bloqués, notamment à Paris. Voltaire, Balzac et Hélène Boucher. Hier c'était la cinquième journée de mobilisation et le ministre de l'Éducation nationale, Édouard Geffray, parle de moins de 200 lycées fermés, soit 4% des établissements. Pas de nouvelle journée nationale demain, mais l'Union syndicale des lycéens appelle à poursuivre les blocus et elle appelle à rejoindre samedi la grande manifestation des Gilets jaunes. Demain après-midi, les représentants du mouvement rencontrent les ministres Édouard Geffray et Philippe Baptiste. Ils attendent enfin du concret. Jusqu'ici, disent-ils, ils n'ont eu que des miettes. Les lycéens réclament 10 milliards d'euros et le ministre de l'économie, Roland Lescure, reconnaît que c'est beaucoup, mais promet une réponse. Evan, 15 ans, qui a eu la main arrachée lors du blocage de son lycée à Lens le 5 octobre. Son avocat a déposé plainte aujourd'hui pour violence volontaire ayant entraîné une infirmité permanente. Il se constitue partie civile et il parle de blessures de guerre. Si vous partez en vacances dès vendredi soir, Bison Futé prévoit une circulation difficile partout en France pour le début des vacances de la Toussaint. Vendredi est classé orange au niveau national. Ce sera chargé vers les frontières, la côte bretonne et l'arc méditerranéen. Le bon plan, c'est de partir samedi, sauf si vous êtes francilien. La circulation sera dense dès le milieu de la matinée en direction des péages des autoroutes A10 et A6. Le toit de la France a pris de la hauteur. Le Mont Blanc a grandi et mesure désormais 4807 mètres et 47 cm. C'est 1,88 m de plus qu'en 2023, selon l'équipe de géomètres experts qui le mesure depuis 25 ans. Le but, accumuler des données sur la durée pour montrer les effets du dérèglement climatique. Football, et nos clubs n'ont pas brillé hier soir. Lens a perdu 2-0 à domicile contre le Sporting Lisbonne. Lille a été battu 3-0 à Londres par Arsenal. Ce soir, le PSG se déplace sur la pelouse de Manchester City. Coup d'envoi de la rencontre, 21h.
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3: Le ciel sera plutôt nuageux pour ce mercredi matin à l'est du pays. À l'ouest, on va retrouver de jolies éclaircies accompagnées d'un brouillard dense au réveil. Et puis dans l'après-midi, par contre, c'est un beau soleil qui est annoncé sur l'ensemble de l'Hexagone et les températures, elles, seront largement au-dessus des normales de saison pour une mi-octobre avec jusqu'à 20 degrés annoncés à Lille, 23 à Tours, 24 à Lyon et Montélimar et jusqu'à 27 à Perpignan pour la maximale.
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4: 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Une belle balade entre culture et patrimoine. 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
4: Bonjour à toutes et à tous, vous écoutez Midi Emploi sur Millennium. Au programme aujourd'hui, les offres d'emploi bien sûr près de chez vous, les entreprises qui embauchent, les initiatives locales et les acteurs économiques qui font avancer le Trégor. Merci d'être avec nous et bienvenue dans Midi Emploi.
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3: Et dans Midi Emploi, on prend la direction de Perros-Guirec, où une crêperie située au camping du Ranolien à Ploumanac recherche un serveur ou une serveuse pour les vacances de la Toussaint. C'est du 17 au 28 octobre. Vous travaillerez aux côtés des gérants. Vos missions seront d'accueillir les clients, préparer la salle, prendre les commandes, assurer le service à table et nettoyer la salle après le service. Les débutants sont acceptés à condition d'être motivés, d'avoir le sens du service et d'apprécier le travail en équipe. C'est un contrat en CDD saisonnier de 30 heures par semaine, avec des horaires fractionnés, prise de poste à 11h30 pour le service du midi et 18h30 pour celui du soir. La rémunération est de 12,31€ de l'heure, avec des pourboires et un avantage restauration. Il s'agit de l'offre 214 VRKP sur le site de France Travail. Et puis à Plestin-les-Grèves, l'association de Kergus, qui gère notamment l'EHPAD Notre-Dame, recrute un accompagnant éducatif et social, ou AES, également appelé aide médico-psychologique. Vous interviendrez au sein d'une unité de vie accueillant 15 personnes âgées atteintes de troubles neurocognitifs, notamment liés à la maladie d'Alzheimer. Alors votre rôle sera d'accompagner les résidents dans les actes de la vie quotidienne, de contribuer au maintien de leur autonomie et de leur bien-être, mais aussi de proposer des activités adaptées à leurs capacités. Vous participerez également à l'élaboration des projets d'accompagnement personnalisés au travail avec l'équipe pluridisciplinaire. Une expérience de 2 ans est demandée, ainsi que le diplôme d'état d'accompagnant éducatif et social ou une qualification correspondante. Le poste est proposé en CDI à 80% avec une évolution possible vers un temps plein à compter du 19 octobre. Les journées durent 7h48 en semaine et 12h le week-end, avec 2 week-ends travaillés par mois. Le salaire annoncé se situe entre 1924 et 2100€ par mois pour un temps de travail à 80% avec une prime de fin d'année de 5% et d'autres primes. Il s'agit du numéro 214 ITSEM VW1 sur le site de France Travail.

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5: Et dans Midi Emploi, on prend la direction de Perros-Guirec où l'entreprise familiale Salvi Construction recrute un manœuvre de chantier en CDI. Elle intervient dans le secteur du bâtiment aussi bien en démolition qu'en construction. Vous assisterez les ouvriers qualifiés, notamment les maçons et les carreleurs. Vos missions comprendront la préparation et le nettoyage de zones de travail, la manutention et le transport des matériaux, l'aide à l'installation des échafaudages, des protections collectives ainsi que le rangement et les travaux de finition. Les débutants sont acceptés, il faut toutefois avoir le permis B, apprécier le travail en équipe et respecter les consignes de sécurité. Le poste implique des déplacements et du travail en extérieur. Le contrat est un CDI de 38 heures par semaine avec une organisation prévoyant 3 semaines à 40 heures et une semaine à 32 heures avec le vendredi libéré cette semaine-là. Le salaire commence à 12,31 € de l'heure et peut évoluer selon les compétences. L'entreprise propose également un avantage restauration et 6 semaines de congés payés. Et puis la Ploubert, c'est la mairie qui recherche un cuisinier ou une cuisinière de collectivité pour remplacer le cuisinier habituel en restauration scolaire et au centre de loisirs. Vous participerez à la préparation des ingrédients, à la production d'environ 180 repas par jour, au service et à l'entretien de la cuisine. Une expérience d'un an est demandée. Il faut notamment savoir préparer les viandes, les poissons, les légumes, éplucher les fruits et les légumes et dresser les plats pour le service. C'est un contrat en CDD de 2 mois à temps plein pour 35 heures par semaine. Et la bonne nouvelle pour les candidats, le travail se fait en journée, uniquement pour le service du midi, sans travail le week-end. La rémunération annoncée est comprise entre 1868 et 2200 € brut par mois. Il s'agit de l'offre 214 YQLB. Et puis je vous le rappelle également, c'est que Quick va ouvrir le 22 octobre et recherche toujours du personnel pour l'ouverture. Une formation d'ailleurs de 175 heures est prévue et démarre dès la semaine prochaine. Si vous voulez plus d'informations, vous contactez directement France Travail à Lannion.

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3: Et dans Midi emploi, on part du côté de Lannion où Lannion Trégor Communauté recrute un chargé ou une chargée de mission en planification et urbanisme au sein de sa direction de l'aménagement et de l'habitat. Alors la personne recrutée va assurer notamment le suivi du plan local d'urbanisme intercommunal et de l'habitat avec un travail particulier sur les orientations d'aménagement et de programmation. Elle accompagnera également les communes dans leurs projets d'aménagement, de la définition de leur stratégie jusqu'à la mise en œuvre concrète des projets. Le poste nécessite une formation supérieure de niveau master en urbanisme, aménagement ou droit de l'urbanisme. Une expérience d'au moins un an sur un poste similaire est appréciée. Il faut également maîtriser la conduite de projet, savoir travailler avec les élus et les partenaires institutionnels et posséder des connaissances techniques et juridiques en urbanisme. La maîtrise des outils informatiques et des systèmes d'information géographique est également attendue. Le permis B est indispensable car des déplacements sont prévus sur le territoire. Le poste est proposé en CDI à temps plein sur une base de 35 heures par semaine avec un salaire annoncé à 2 500 € brut mensuel. Des titres restaurants et les avantages du CSE sont également prévus. Il s'agit de l'offre 215 BFCS sur le site de France Travail. Et puis à Perros-Guirec, sur le port de Plaisance, une agence immobilière spécialisée dans les biens d'exception recherche un assistant administratif et commercial ou une assistante administrative et commerciale. Le poste est polyvalent et s'articule autour de 3 missions principales. Alors d'abord, la gestion administrative de l'agence avec le suivi des dossiers de vente, la préparation des documents, le classement et certaines tâches de comptabilité. Ensuite, le développement commercial et la relation client, accueil téléphonique et physique, mise à jour du fichier client, suivi des contacts, prospection, communication et animation des réseaux sociaux. Enfin, vous apporterez un soutien aux conseillers immobiliers, notamment pour le suivi des mandats, la mise à jour des annonces, la gestion du site internet et l'utilisation du logiciel de gestion de la clientèle. L'agence recherche une personne ayant au moins 7 ans d'expérience en gestion administrative et commerciale, avec un diplôme de niveau Bac+2 en secrétariat, assistana ou gestion de PME. Une excellente maîtrise des outils bureautiques est nécessaire, ainsi qu'un bon relationnel, de la rigueur et le sens de l'organisation. Le poste est proposé en CDI à temps plein sur une base de 35 heures par semaine. La rémunération comprend un salaire fixe, des primes, des commissions et un 13e mois. Si vous voulez plus d'informations, direction le site de France Travail. Il s'agit de l'offre 214 ZBKZ. 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
1: Et dans Midi Emploi cette semaine, nous partons à la rencontre d'André Charles Jézéquel, 20 ans, étudiant en BTS Commerce International et créateur d'Armor Export, une plateforme qui veut aider les producteurs et artisans bretons à se développer à l'international. Alors chaque jour, nous allons découvrir un peu plus son parcours, son projet et ses ambitions. Alors pourquoi aider les petites entreprises bretonnes à s'exporter? Vous ciblez notamment les petites entreprises et les artisans qui n'ont pas forcément les moyens ou le temps de se développer à l'international. Quelles sont selon vous leurs principales difficultés lorsqu'elles veulent trouver des clients étrangers?
2: Je pense que leur principale difficulté c'est surtout le temps, parce que quand on est une petite entreprise, on n'a pas forcément le temps ni les moyens. Donc c'est pour ça que nous c'est à moindre coût aussi. Et on fait tout ce qui est la partie prospection qui peut être assez embêtant pour certaines entreprises qui se disent ne pas avoir le temps.
1: Est-ce que vous avez justement constaté qu'il existait un manque d'accompagnement aussi pour ces petites structures?
2: Oui, c'est sûr. De toute façon, s'il n'y a pas grand monde qui aide les entreprises à trouver leurs clients, c'est un peu chacun pour sa pomme dans ce domaine-là. Donc je me suis dit qu'il y a forcément quelque chose à faire pour eux.
1: Alors votre objectif est aussi de proposer un service à un coût accessible. C'était important ça pour vous?
2: Oui, parce que quand on est une petite entreprise, surtout, on n'a pas forcément les moyens de mettre des milliers des cendres en accompagnement. Mais en tout cas, c'est quelque chose à moindre coût, mais qui est rentable pour eux, parce que on peut voir que sur la première année des entreprises qui s'exportent, ça fait plus de 17% de chiffre d'affaires. Donc, c'est aussi bénéfique pour eux. Tout est

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2: Chaque jour dans Midi Emploi, on s'intéresse aux nouveaux commerces, aux nouveaux artisans. On prend la direction maintenant de Saint-Quay-Pérouse où Laura Perrault vient d'ouvrir son propre cabinet d'esthétique. Alors depuis le début du mois de septembre, elle accueille ses clients chez elle dans un espace qu'elle a voulu chaleureux et élégant, consacré au massage esthétique et au bien-être. Alors Laura Perrault, elle est originaire de Ploirette, elle est titulaire d'un CAP d'esthéticienne, obtenue donc un plérin. Elle a ensuite travaillé comme masseuse dans plusieurs spas 4-5 étoiles de Perros-Guirec. Et c'est finalement donc une expérience personnelle qui lui a donné envie de se lancer en massant sa grand-mère pour notamment l'aider à éviter les escarres. Eh bien Laura a eu le déclic, elle voulait prendre davantage le temps d'aider les autres à se sentir bien et en confiance. Elle s'est notamment donc formée à la méthode Renata Franca, développée par une masseuse brésilienne reconnue à l'international. Elle propose ainsi du drainage lymphatique, notamment pour favoriser la circulation de la lymphe, réduire les gonflements et apporter une sensation de légèreté. Des prestations qui peuvent notamment s'adresser aux femmes enceintes ou aux personnes souffrantes. Maison Aura propose également donc différents modelages du visage, du corps et des pieds, ainsi que des prestations utilisant le laser ou le froid pour le remodelage de la silhouette. Laura pense aussi aux plus jeunes, avec une initiation au bien-être destinée aux enfants de 3 à 15 ans. Et pour les personnes qui ne peuvent pas se déplacer, des prestations à domicile sont également possibles. Voilà donc un nouveau lieu au bien-être donc, qui vient de voir le jour dans le secteur de Perros-Guirec.

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2: Midi Emploi, c'est terminé pour aujourd'hui. Merci de nous avoir accompagnés. Alors si vous êtes à la recherche d'un emploi ou simplement curieux de l'actualité économique locale, eh bien rendez-vous dès demain à midi sur Millennium. Passez une excellente après-midi.

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1: Amis joueurs, amis joueuses, bienvenue dans C'est ludique. Aujourd'hui, on prend la direction d'une ville pas comme les autres avec Minkin City, un jeu de Mathieu Verdier et Simone Luciani, illustré par Kerry Aitken et édité par Gigamic. Alors, attention, parce que Minkin City cache bien son jeu, car derrière son univers coloré et ses petites créatures, on retrouve avant tout un jeu de construction et un jeu de plis. Oui, vous avez bien entendu, dans Minkin City, on joue des cartes pour remporter des plis et obtenir des récompenses. Mais la grande originalité du jeu, c'est que ces cartes vont également servir à construire votre propre ville. La partie se déroule en 8 manches. À chaque manche, une couleur est désignée comme atout, grâce à la carte récompense en cours. Chaque joueur va alors choisir une carte de sa main et la jouer devant lui. Et c'est là que la mécanique de pli entre en jeu. Les cartes de la couleur atout sont plus fortes et sont classées selon leur valeur. Ensuite viennent les cartes des autres couleurs, là aussi classées de la plus forte à la plus faible, et une fois le classement établi, chaque joueur va placer son marqueur sur la carte récompense et récupérer ce qu'il a gagné. Cela peut être des minikins, les petits pions tout mignons, des points de victoire, des bonus ou encore différentes récompenses qui vont vous aider pour la suite de la partie. Mais attention, dans Minkin City, gagner le pli n'est pas toujours forcément la meilleure solution, car après le classement, les joueurs vont choisir une nouvelle carte pour leur main. Mais dans l'ordre inverse du classement, celles qui ont été dévoilées dans l'étalage en début de manche. Autrement dit, le dernier joueur choisit en premier. Il faudra donc constamment faire des choix. Est-ce que je joue une grosse carte pour remporter le pli et obtenir une belle récompense, ou est-ce que je préfère arriver plus bas dans le classement pour avoir le premier choix parmi les nouvelles cartes disponibles? Et surtout, quelle carte vais-je ajouter à ma ville? Parce que la carte que vous jouez, c'est la carte que vous ajoutez à votre ville. Chaque carte jouée reste devant vous et participe donc au développement de votre cité. Certaines cartes possèdent des effets immédiats qui s'activent dès qu'elles sont jouées, d'autres proposent des effets de score, mais pour pouvoir les utiliser en fin de partie, il faudra les compléter avec ces tout petits pions, les fameux minikins. Et là encore, il faudra bien réfléchir. Vous allez gagner des minikins grâce à vos récompenses ou aux effets de certaines cartes, mais il faudra aussi les placer intelligemment sur votre ville, car une carte qui n'est pas complétée avec les minikins nécessaires ne rapporte tout simplement un passé-point ni des bonus. Minikin City mélange donc plusieurs mécaniques avec beaucoup d'élégance, jeu de plis, gestion de main, choix de cartes et construction de tableaux. Au terme des 8 manches, il y aura encore un dernier classement avec les cartes restées en main. Puis viendra le décompte final avec les récompenses obtenues, les cartes villes complétées, les symboles cocardes accumulés pendant la partie. Et c'est le joueur ou la joueuse avec le plus de points de victoire qui remportera la partie. Alors ce que j'aime particulièrement dans Minkin City, c'est cette idée de détourner le jeu de plis traditionnel. Ici, il ne suffit pas de chercher à gagner chaque manche, parfois terminer dernier peut être beaucoup plus intéressant. Il faut donc surveiller les cartes jouées, anticiper le classement, gérer sa main et construire progressivement sa ville avec les bonnes combinaisons. Un jeu qui réussit à mélanger jeu de plis et construction de tableau avec beaucoup de choix et une vraie réflexion à chaque manche. Alors, amis joueurs, amis joueuses, êtes-vous prêts à remporter les plis et à construire la plus belle des villes? Et une ville sans écran, bien entendu, c'est toujours mieux. Allez, à vous de jouer, on se retrouve dès demain pour découvrir un nouveau jeu.
2: 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Nous sommes le mercredi 14 octobre, le 287e jour de l'année. Aujourd'hui, nous fêtons Juste et Gwendoline. Sociables et plaisants, les Justes sont pourtant réservés de prime abord. Sensibles et émotifs, ils arrivent somme toute à bien rester maîtres d'eux-mêmes. C'est la journée mondiale pour la normalisation, la journée nationale de la qualité de l'air et la journée internationale du squash. Il y a l'anniversaire du chanteur Gérald Palmas qui a 59 ans, le rappeur Usher a 48 ans, les 86 ans du chanteur Cliff Richard, Alexandra Lamy à 55 ans, les 49 ans de Tanya Young, 79 ans pour le journaliste Bruno Mazur et puis enfin le styliste Ralph Lauren à 87 ans. Bon anniversaire à vous aussi, peut-être né un 14 octobre. 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
4: Nori, wakame, kombu, spiruline. Derrière ces noms barbares se cachent des algues alimentaires aux bienfaits étonnants. Pourtant, si les Françaises n'hésitent pas à s'en tartiner le visage et le corps, ces algues arrivent rarement dans notre assiette. Or, elles présentent un intérêt nutritionnel indéniable de par leur richesse en vitamines, minéraux et oligo-éléments. Au pays du soleil levant, les algues font partie intégrante des habitudes culinaires. Et c'est au Japon que l'on trouve le plus grand nombre de centenaires. De nombreuses études y voient une relation de cause à effet. Voici quelques astuces pour en consommer plus souvent. Généreuses nutritionnellement, les algues sont une usine de vitamines et minéraux. Elles contiennent des fibres alimentaires, des acides aminés essentiels, des vitamines, des acides gras, oméga-3 et des minéraux. Tout Tous ces nutriments se combinent pour réduire l'inflammation, relever notre énergie, maintenir des os et des dents solides, soutenir la santé de la thyroïde et l'équilibre hormonal. Comment incorporer plus d'algues dans votre alimentation ? Cuisinez les haricots secs avec du kombu. Ajoutez une bande de kombu lorsque vous cuisez les haricots secs pour ajouter vitamines et minéraux et pour rendre aussi les haricots plus digestes. Grignotez avec la nori. La nori est légère et facile à transporter tout en étant nutritive et étonnamment rassasiante. C'est l'ingrédient parfait pour un sandwich et une alternative saine pour ceux qui ont des fringales salées. Améliorez vos smoothies avec la spiruline. Les algues en poudre telles que la spiruline sont une source très intéressante de protéines naturelles. Commencez avec une cuillère à café ajoutée à votre smoothie et augmentez la dose petit à petit. Ajoutez une pincée de flocons d'algues à chaque repas. On peut trouver aujourd'hui des variétés de sel et assaisonnements qui incluent des algues. Ou encore, vous pouvez faire votre propre mélange en combinant de la nori finement hachée ou moulue, de la kombu, de la dulse, du poivre noir et des graines de sésame. Saupoudrez sur vos plats tous les jours. Ajoutez des algues à n'importe quel plat salé avec du liquide. Si vous faites votre propre bouillon de légumes, ajoutez-y un ruban d'algues et filtrez avec les autres ingrédients. Mélangez-les à votre sauce salade ou encore faites une salade d'algues ou mieux un tartare d'algues.
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2: Bonjour à tous, les lycéens ne désarment pas et ce matin des lycées et des universités étaient encore bloqués, notamment à Paris. Voltaire, Balzac et Hélène Boucher. Hier c'était la cinquième journée de mobilisation et le ministre de l'Éducation nationale, Édouard Geffray, parle de moins de 200 lycées fermés, soit 4% des établissements. Pas de nouvelle journée nationale demain, mais l'Union syndicale des lycéens appelle à poursuivre les blocus et elle appelle à rejoindre samedi la grande manifestation des Gilets jaunes. Demain après-midi, les représentants du mouvement rencontrent les ministres Édouard Geffray et Philippe Baptiste. Ils attendent enfin du concret. Jusqu'ici, disent-ils, ils n'ont eu que des miettes. Les lycéens réclament 10 milliards d'euros et le ministre de l'économie, Roland Lescure, reconnaît que c'est beaucoup, mais promet une réponse. Evan, 15 ans, qui a eu la main arrachée lors du blocage de son lycée à Lens le 5 octobre. Son avocat a déposé plainte aujourd'hui pour violence volontaire ayant entraîné une infirmité permanente. Il se constitue partie civile et il parle de blessures de guerre. Si vous partez en vacances dès vendredi soir, Bison Futé prévoit une circulation difficile partout en France pour le début des vacances de la Toussaint. Vendredi est classé orange au niveau national. Ça sera chargé vers les frontières, la côte bretonne et l'arc méditerranéen. Le bon plan, c'est de partir samedi, sauf si vous êtes francilien. La circulation sera dense dès le milieu de la matinée en direction des péages des autoroutes A10 et A6. Le toit de la France a pris de la hauteur. Le Mont Blanc a grandi et mesure désormais 4807 mètres et 47 cm. C'est 1,88 m de plus qu'en 2023, selon l'équipe de géomètres experts qui le mesure depuis 25 ans. Le but, accumuler des données sur la durée pour montrer les effets du dérèglement climatique. Football, et nos clubs n'ont pas brillé hier soir. Lens a perdu 2-0 à domicile contre le Sporting Lisbonne. Lille a été battu 3-0 à Londres par Arsenal. Ce soir, le PSG se déplace sur la pelouse de Manchester City. Coup d'envoi de la rencontre, 21h.
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3: Le ciel sera plutôt nuageux pour ce mercredi matin à l'est du pays. À l'ouest, on va retrouver de jolies éclaircies accompagnées d'un brouillard dense au réveil. Et puis dans l'après-midi, par contre, c'est un beau soleil qui est annoncé sur l'ensemble de l'Hexagone et les températures, elles, seront largement au-dessus des normales de saison pour une mi-octobre avec jusqu'à 20 degrés annoncés à Lille, 23 à Tours, 24 à Lyon et Montélimar et jusqu'à 27 à Perpignan pour la maximale.
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2: Bonjour à tous. La garde à vue du collégien de 14 ans soupçonné d'avoir tiré au fusil de chasse dans son établissement à Aubagne a pris fin ce matin. Le parquet national antiterroriste a demandé son placement en détention provisoire et ouvert une information judiciaire, notamment pour tentative d'assassinat en lien avec une entreprise terroriste. Le Premier ministre Sébastien Lecornu a dressé un bilan des violences liées au mouvement lycéen devant le Sénat. Selon lui, 937 policiers et gendarmes ont été blessés depuis le début de la mobilisation. Il fait également état de 149 personnels de l'éducation nationale et de 248 élèves blessés. Et justement, l'avocat du lycéen de 15 ans gravement blessé à la main à Lens dénonce des blessures qui s'apparentent selon lui à des blessures de guerre. Une plainte avec constitution de partie civile pour violence volontaire ayant entraîné une incapacité permanente va être déposée. Dans l'actu également, la hausse des taux d'emprunt de la dette française qui constitue un signal d'alarme selon le ministre de l'économie et des finances Roland Lescure. On poursuit avec l'essayiste Natacha Polony qui a annoncé ce matin sa candidature à l'élection présidentielle de 2027. Après avoir lancé son mouvement politique en septembre, elle affirme vouloir rassembler les électeurs orphelins de la politique et défendre une politique de production axée sur l'indépendance et la souveraineté de la France. Et dans tout l'Hexagone, 111 femmes ont été tuées par leur conjoint ou ex-conjoint en 2025, soit une hausse de 4% en un an, selon les chiffres du ministère de l'Intérieur publiés ce mercredi. Le rapport souligne que 37% des femmes tuées avaient déjà subi des violences et que 61% d'entre elles les avaient signalées aux forces de l'ordre. Et on termine ce flash avec du sport et du football. Le Paris Saint-Germain se déplace sur la pelouse de Manchester City ce soir pour la Ligue des Champions avec un coup d'envoi prévu à 21h et d'autres rencontres sont également intéressantes à suivre comme notamment AS Rome Real Madrid.
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4: Bienvenue à tous sur Millennium, c'est mercredi aujourd'hui, il est 16h, c'est parti, c'est votre Afterwork, Vince pour vous accompagner. Avec dans quelques instants Cat Size et le nouveau Kung sur Millennium qui s'appelle Do It Ride, c'est juste après Tragédie. Bienvenue à tous.
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1: Mozimone avec Gaëtan Roussel sur Bien, on va s'écouter Soon. La suite pour vous, c'est Farouk avec Steve Angelo. C'est juste après Julie Bergan sur Medium. Voici Dive.
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1: 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Après la pause, en attendant, nous on continue avec les Pussycat Dolls. Je cale aussi le nouveau Karol G sur Millennium qui s'appelle Baby O.
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0: de Bitsomnium avec les Plastic Funk, ça donne Deeper Love. Dans quelques instants sur vous, pour Millennium, pour vous, ce sera Toby Romeo, c'est Je leur ferai Die Die, voici Shakira avec Burna Boy.
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0: Bienvenue à tous, une nouvelle heure de son 100% ETX commence maintenant sur Millennium en étant plaqueur de l'Afterwork avec du son ETX qui fait bien plaisir qui arrive, Ugel, Moving to the Sun, Marine et puis aussi Raria sur Millennium, ce sera Wrong Turn. En tout cas, il est tout pile 17h.
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0: bon après-midi à tous sur Minium avec un instant sur Prototype, c'était After the Storm. La suite pour vous, c'est Green Day avec Boulevard of the Broken Dream. C'est juste après Orelsan avec Stromae et la pluie.
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1: 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Dans quelques instants, c'est Scan sur Millennium. Ce sera juste après Ray Dalton et Gozataya.
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0: Naïka One Track Mind sur Millennium, ça fait bien plaisir. Cyril dans quelques instants, et puis Léa Dauphré sur Millennium, c'est Mal Accompagné qui arrive dans l'Afterwork.
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0: Millennium. 18h sur Millennium, en tout cas c'est l'afterwork qui continue avec pour vous Offenbach avec Star Sailor, Manon Lisa et puis aussi DOD et Aya Anne sur Millennium, c'est I Will Be There dans l'afterwork, bienvenue à tous.
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0: Bienvenue Michi, c'est ce qu'on vient de s'écouter à l'instant sur Millennium. Dans quelques instants, on s'écoute Norwa après avec Invincible. C'est juste après si Louane, je vous envoie à venir dans l'Afterwork.
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1: Allez, sur Millennium, on se fait 20 minutes de musique en non-stop avec Eben et Easy Bizu, et également Oang avec Sabaya et Dia Frampton. Et puis il y aura aussi Dor et Détin sur Millennium, c'est Vianney qui arrive dans l'Afterwork.
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1: Il est temps pour moi de refermer l'Afterwork d'aujourd'hui. Merci à tous en tout cas d'avoir passé cet après-midi avec moi. Surtout, restez bien là et revenez demain à partir de 16h. Je compte sur vous les amis pour une nouvelle édition. On se quitte avec Scott Quinn. En attendant, bonne soirée à tous, à demain, ciao.
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2: Bonsoir à tous. Près de 8000 personnes ont été placées en garde à vue depuis le début du mouvement lycéen, dont 85% concernaient des mineurs, selon le ministère de la Justice. Par ailleurs, 26 personnes ont été placées en détention provisoire. Et 2000 des 3000 professeurs remplaçants promis pour faire face aux absences dans les lycées ont déjà été affectés. C'est ce qu'a annoncé Maud Bréjon, la porte-parole du gouvernement. Le ministère prévoit aussi 920 recrutements de contractuels et 300 000 heures supplémentaires pour améliorer les remplacements. La garde à vue du collégien de 14 ans soupçonné d'avoir tiré au fusil de chasse dans son établissement à Aubagne a pris fin ce matin. Le parquet antiterroriste demande son placement en détention provisoire et des poursuites pour tentative d'assassinat en lien avec une entreprise terroriste. En France, 111 femmes ont été tuées par leur conjoint ou ex-conjoint en 2025, soit une hausse de 4% en un an selon le ministère de l'Intérieur. Parmi elles, 37% avaient déjà subi des violences et 61% avaient signalé ces faits aux forces de l'ordre avant leur décès. On poursuit avec le pronostic du pape Léon XIV qui est jugé encourageant après le retrait d'une tumeur cancéreuse au poumon détectée à un stade précoce. Et selon les spécialistes, ce type de cancer se soigne bien lorsqu'il est localisé et entièrement retiré. Et puis la verrerie Duralex est sauvée. Le tribunal a validé la reprise de l'entreprise. Sur environ 220 emplois, 155 seront préservés sur le site de la chapelle Saint-Mémin près d'Orléans. On enchaîne avec une mauvaise surprise pour les supermarchés. Les prix pourraient augmenter d'environ 4% début 2027 selon Michel-Édouard Leclerc. Les industriels réclament des hausses plus importantes en raison de l'augmentation de leurs coûts de production. Les distributeurs de leur côté promettent de négocier pour limiter la facture des consommateurs. Et enfin, côté sport et football, place à la Ligue des Champions ce soir à 21h avec le PSG qui se déplace sur la pelouse de Manchester City.
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2: C'est presque une journée d'été qui nous attend pour ce jeudi 15 octobre avec de très belles éclaircies sur toute la partie nord du pays et puis sur la partie sud. C'est un grand soleil qui est annoncé. Les températures, quant à elles, sont largement au-dessus des normales de saison avec entre 7 et 15 déjà au réveil et puis on prévoit jusqu'à 23 degrés du côté de Lille. Il fera 25 à Auxerre, 26 à Limoges et Aurillac, 29 degrés à Bordeaux et jusqu'à 30 degrés pour la maximale. Maximal à Tarbes.
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5: Nous voilà de retour dans votre radio, les affreux Jojo, avec Yann Morel. Bonjour Yann.
6: Bonjour Karl.
5: Comment ça va? Non, c'est pas le flash, hein. vous emballez pas.
6: Pardon, excuse-moi.
5: C'est pas le flash, non, pas là, pas encore.
6: Ben écoute, ma foi, ça va bien.
5: Ouais.
6: Tu vois, souvent, tu sais, non, là, ça va bien.
5: Cool, vous allez nous faire un petit billet d'humeur.
6: Oui.
5: Et on va parler des Jeux Olympiques.
6: Exactement.
5: Très bien, Jérôme est à vos côtés. Bonjour,
7: bonjour
5: Jérôme.
7: Monsieur.
5: Il est tout sage.
7: Oui.
5: C'est bien, vous êtes sage.
8: C'est bizarre. Oui. C'est
5: vous étonnant. Êtes poli. Oui, mais ça, c'est l'eau qui dort avant la tempête. Vous dicton. L'eau qui dort avant la tempête. Lolotte, bonjour Lolotte.
9: Mais coucou Carlito.
5: Vous avez l'air d'une jonquille.
9: Oh mon dieu.
5: Voilà, je ne sais pas pourquoi. Je vous.
9: D'accord, bien, bien.
5: Une jolie fleur.
9: Mais écoutez, arrêtons-nous là. Je prends.
5: Toute jeune, comme ça.
9: C'est... Voilà, non.
7: Ton redit de l'émission, c'était pareil. Hein. Je n'aime pas qu'elle ait ça et le jonquille. Moi.
5: Si, il y en a deux.
7: Si, c'est joli.
5: Il y en a plein devant là, devant le studio.
7: Non, mais l'expression dit pas ça. C'est
9: non.
7: Pas une jockey, Connie.
5: Non.
7: Non, on dirait, je sais pas quoi, une rose.
5: Le sud. Ah ouais. Vous êtes belle comme une fleur.
7: Ouais.
9: Oui.
5: Voilà.
9: Ça, c'est un cactus.
5: Un cactus.
9: Un cactus, par exemple, c'est pas possible.
7: Une
9: par
7: ortie. Oh, tu es belle comme une bouche d'égout.
5: Oh, tu as la tête d'un pissenlit. Bon, Lolotte, avec vous, vous allez nous proposer un nouveau jeu. Enfin, c'est des prénoms insolites.
9: Ouais, en fait, je suis tombée dessus et je me suis dit, oh là là, il faut que je partage ça avec mes affreux. Ce sont de vrais prénoms donnés à de vrais enfants. Pour des vrais parents.
5: Aïe, voilà. Je m'attends au pire.
7: Mais écoute, moi, l'autre jour, ça m'est arrivé. Il y a un gars, un jeune, qui vient en bas et, tu sais, des fois, on note. Puis les mecs, ils payent à la fin, tu vois.
5: Oui.
7: Et, puis là, le gars, il prend le café, machin, puis bon, il se casse. Et puis, il y a mon pote qui arrive, qui prend la relève, tu vois. Et je dis, ben, il y a lui là-bas, le jeune là-bas, il a un café, mais je connais pas son nom. Et lui, il me fait ta mère.
9: Non.
7: J'ai dit, ça t'a couleur ou qu'est-ce qu'il y a? Non, il me dit, c'est son prénom, ta
5: mais
7: mère.
5: Non, non.
7: Ouais, ouais.
5: Non.
7: C'est un prénom d'Afrique du Nord, toi.
5: Ah oui, T-A-M-E-R.
7: T-A-M-E-R.
5: D'accord. Ah, ok. Bon, bah écoute.
7: Et moi, je commence à m'emballer. J'ai dit, qu'est-ce que t'as?
5: Commence à devenir tout rouge.
7: Non, c'est son prénom, ta mère. Et puis, des fois, t'as des mecs qui jouent, tu sais, ils jouent contre ce chevaux, et puis il arrive pas sur le cheval. Les mecs, oh putain, ta mère. Et l'autre, il dit, quoi? Prochaine fois, non, il répond pas, le pauvre, il est habitué.
5: Bon.
7: J'y mets à l'école, ça doit être compliqué.
5: C'est clair, on verra ça avec vous, Lolotte, tout à l'heure. En face de vous, il y a une autre fleur, c'est Virginie Bourdin.
7: Oui.
5: Oh, Virginie. Oh, c'est beau. Non, mais il n'y a pas d'anguille sous roche. Hein.
9: T'as dû choper, toi.
5: Une angine, ouais, choper
9: avec
5: une angine.
9: Ouais.
5: Eh oui. Vous allez faire la machine à café et vous allez parler d'excellence.
9: Oui, excellence en sport et en littérature.
5: D'accord. Et puis, Thierry Alonso est là. Bonjour, Thierry.
10: Bonjour.
5: On vous retrouvera tout à l'heure avec votre double, le Grand Sphinx.
10: Oui.
5: Et puis, on démarre avec vous.
10: Ah.
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5: Allez, c'est parti pour une tournée de blagounettes. Oh. Et c'est Titi qui ouvre le bal.
10: C'est un gamin.
7: Oh.
10: C'est un gamin.
7: Trois
10: qui
7: lettres, quoi.
9: Il ouvre le bal. Hop là.
5: Alors.
10: Bon.
5: Ouais, allez-y.
9: Où t'es dit, oui.
10: C'est un gamin qui rentre de l'école, qui arrive un peu énervé chez lui. Puis sa mère, elle dit, qu'est-ce qu'il y a? C'est quoi qui va pas? Elle dit, ouais, ben, j'aurais aimé vivre à la préhistoire. Alors sa mère, elle dit, ben, pourquoi? Parce que j'aurais eu moins d'histoire à apprendre à l'école.
9: C'est vrai,
5: alors, il faut quelqu'un,
9: mignon.
5: Vite, quelqu'un relève le niveau, Yann Morel.
12: Alors, tiré du livre de Raymond, sans blague.
5: Ah, très bien.
12: Volume 1, parce qu'il y a deux volumes.
5: Ouais, le rouge ou le bleu?
12: Ça, c'est le bleu.
5: Le bleu.
9: Et on peut les trouver partout, d'ailleurs.
12: Partout, en livre ou en CD.
5: Oui.
12: Voilà.
9: C'est génial.
12: Alors, donc, c'est un pêcheur. Il est en train de pêcher. Voilà, hein, jusque-là, rien de...
5: Bon,
12: voilà.
5: Ça va.
12: Et donc, là, il y a un mec qui vient le voir, comme ça, et puis il se pose derrière lui. Puis, au bout d'un moment, il fait... Alors? Sa mort? Le mec, il fait, bah, écoute, là, si j'attrape celui qui tourne autour du bochon plus 2, ça m'en fera 3.
5: D'accord. Jérôme, vous avez une blague?
7: Ouais, c'est un couple qui discute et la femme, elle dit à son mari, ben, moi, j'aimerais bien avoir 3 enfants. Et le mari, il fait, de 3? Non, pour moi, ça sera 2, pas plus. Et après le deuxième, je me fais vasectomiser. Et la femme a fait d'accord, alors j'espère que tu aimeras le troisième comme si c'était le tien.
5: Très bien. Virginie?
9: Oui. Oh merde. C'est une blonde. C'est une blonde qui veut vendre sa vieille voiture, mais elle a beaucoup de difficultés parce que la voiture, elle fait 250 000 km au compteur. Alors bon, les gens, ils ont pas forcément trop envie. Et après maintes réflexions, elle décide de demander conseil à une bonne amie à elle, qui est brune. Et alors elle dit, bon... La brune a réfléchi, elle dit, bon, écoute, j'ai une solution, mais est-ce que t'es prête à faire un truc un peu illégal, quoi? Ah ouais, je veux la vendre à tout prix, là, il faut que tu m'aides. Bon, ok, alors tu sais quoi, tu vas aller voir mon ami Tony, là, qui est mécano, et il va mettre ton compteur à 50 000. Alors la blonde, elle va voir Tony. Tony remet le compteur à 50 000. Et quelques jours plus tard, elles se recroisent les deux et débriefing. Alors, ton auto, ça y est, c'est bon, tu l'as vendu? Mais ça va pas. Maintenant qu'elle a 50 000, je la garde.
5: Très bien.
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2: Retour de votre émission, les affreux Jojo. Est-ce que vous voulez vous cultiver un petit peu, les amis? Est-ce que vous voulez apprendre des trucs et puis briller en société?
3: On n'y arrive pas toujours. Mais on veut bien.
2: Et ben heureusement que Virginie est là pour nous donner des petites astuces, des petits conseils. C'est la machine à café maintenant.
4: Virginie Bourdin, c'est Nini
2: que l'on retrouve avec ce thème aujourd'hui, excellence.
5: Excellence, bien. Oui, mes affreux. Connaissez-vous John Norman Surtees?
2: Bien sûr.
3: Évidemment.
2: Évidemment.
3: C'est un cousin.
2: Je l'ai eu hier au téléphone.
5: Ah bon, ouais. Alors ça m'étonnerait quand même. Mais bon, c'est un ancien pilote moto et automobile qui reste à ce jour le seul pilote de l'histoire à avoir réussi à être champion du monde en moto. Sept titres entre 1956 et 1960 en catégorie 350 et 500. Et en Formule 1, il a un titre chez Ferrari en 1964.
2: Comment il s'appelle?
5: Il s'appelle John Norman Surtees.
2: Ah bon? Jérôme, vous le saviez? Vous êtes quand même un peu sport.
6: Non, ouais, mais c'est visé. Non, mais je ne le savais pas.
2: Eh ben voilà, vous le savez maintenant.
5: C'est le seul.
2: C'est le seul. D'accord, excellence.
5: Eh oui.
2: Excellent.
5: Eh oui. De la même manière, Edward Higan est entré dans l'histoire des Jeux Olympiques de l'ère moderne comme étant le seul homme à avoir été à la fois médaillé d'or aux Jeux Olympiques d'été et aux Jeux Olympiques d'hiver.
6: Ah oui.
5: Et oui, quand même.
3: Il remporta... Est-ce que c'était la même discipline?
2: Et sans produit ni rien. Sans rien.
7: Et la même année.
2: Pas de dopage.
5: Non, c'est pas la même année. Il remporta les Jeux Olympiques d'été de 1920 à Anvers en boxe, en milo. Et les Jeux Olympiques d'hiver de 1932 à Lake Placid en bobsleigh.
2: Où ça?
6: Sleg. En bobsleigh.
5: Oui.
6: En bobsleigh.
3: C'était mignon, bobsleigh.
6: Bobsleigh, c'est bien.
5: Moi, j'aime
6: mais
5: bien.
6: Mais bobsleigh, c'est dans les drôles de dames.
2: C'est ça.
5: C'est pour ça. Ça.
2: Bonjour, Charlie.
5: J'aimais bien. Non, mais enfin, gaillard quand même. Trois autres athlètes ont réussi à obtenir une médaille dans les deux saisons des Jeux Olympiques, mais seul Edward Higan a obtenu l'or dans les deux cas. C'est quand même pas rien.
2: Excellence
5: en littérature, pour finir, un seul écrivain a reçu le prix Goncourt à deux reprises, ce qui est théoriquement interdit. Alors, il s'agit de Romain Gary, qu'il a obtenu en 1956 sous son nom usuel avec le livre « Les racines du ciel », puis sous un nom d'emprunt, Émile Ajar avec « La vie devant soi » en 1975. D'accord. Petit malin.
2: Bien.
6: Petit filou.
5: Voilà.
2: Vous avez fini?
5: Oui, j'ai fini, j'ai dit voilà.
2: Eh ben, ah oui, vous avez dit madame, on vous applaudit.
6: Eh ben oui.
2: Alors, on va aller direct au comptoir, si ça vous dit. On va aller retrouver quelques brèves de comptoir grâce à Jérôme qui
3: est merveilleux.
2: Parcourt les bars et qui relève les brèves de ces deux clients qui discutent sur le vin. Je l'adore ce jingle, vraiment.
6: Eh bien.
2: Ouais, il est chouette.
6: Voir Venise et mourir. Bon, nous on est allé à Lille, on a bouffé des moules.
2: Oui.
6: Un gramme 30 d'après les organisateurs, 2,40 grammes d'après la préfecture. Du vin à emporter dans un verre en plastique? Non. On boit sur place ici. C'est pas les restos du cœur. Un tiers de la nourriture qu'on achète part à la poubelle. Alors me dites pas que les livres sont lus. Il est tellement vieux son comptoir, il s'accoude sur le client. Pour te dire.
2: Ah ouais.
6: T'es trop jeune, toi, t'as pas connu Chauve-souris. Il se pendait à la poutre dans sa grange et il picolait à l'envers. Il est tombé sur la tête. Il le fait plus d'ailleurs. On le voit plus, Didier. Il est devenu quoi, Chauve-souris? Alors, tu dis, hôpital. Ça va, le Carlito qui a dit cascade.
3: C'est ça, j'avais l'image.
2: Ouais.
6: Il y a le mec qui faisait le guignol. Bon, bref. Le temps passe, les gens qu'on connaît meurent les uns après les autres. L'autre, il fait, ouais, il y a quand même des naissances. Mais je m'en fous, moi, je picole pas avec les bébés.
2: Oh. Allez, une dernière.
6: Le ventre, c'est pas ce qu'il y a de plus propre pour mettre un bébé.
3: Et il avait une proposition de l'endroit où le mettre.
2: Ouais, sinon ailleurs ça va être compliqué. Merci Jérôme.
6: Ben oui, c'est comme ça, messieurs, dames.
5: Très bien.
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1: Nous sommes de retour dans votre radio. Yann Morel, vous avez des enfants?
2: Oui, tout à fait.
1: Ils savent, on peut donner leur prénom ou pas?
2: Oui. Juliette, Noé et Colline.
3: T'as 5 minutes à perdre, hein?
1: Alors on a dit Juliette,
2: Noé et Colline.
1: Et Colline.
2: Oui.
1: Vous, là-bas, vous avez des enfants. Comment s'appellent-ils?
3: Amy et Julien.
1: Très bien. Thierry, vous avez un enfant?
4: Nicolas.
1: Nicolas. Vous?
5: Moi, c'est Elliot.
1: Elliot. Pourquoi je vous parle des prénoms? Puisque Lorlotte, elle va nous donner des prénoms qui a... Alors vous avez des enfants.
5: J'ai deux garçons qui s'appellent Comme la ville de Comme.
3: Et Together.
1: Comme Together.
5: Et mon deuxième garçon s'appelle Lenny.
1: Lenny, voilà.
5: Et Karl, c'est quoi?
1: Et Karl. Moi, c'est Louis et Léna.
5: Oui.
1: Les deux ailes.
5: Et à nous, on a fait beaucoup de monde sur la planète.
1: Ah oui, nous déjà, on est pas mal.
3: Mais attends, il y a la café.
5: 2, 4, 6, 8, 10, 12.
1: Et ouais, 12 gamins, hein. C'est pour ça qu'ils sont pas là quand on enregistre.
5: La planète, parce que elle est pas bien, quoi. Déjà, avec nous, on met le bazar.
1: Alors, on a vu qu'il y avait des prénoms, un peu classiques, et vous avez trouvé des prénoms un peu insolites.
5: Alors, les prénoms que je vais vous donner sont de vrais prénoms donnés à de vrais enfants. Peut-être même que ceux qui ont trouvé ces prénoms, ce sont des gens qui sont allés faire un tour dans le bar de Jérôme. Parce que vous allez voir, donc, un petit peu incongru, il existe des zizi.
1: Mais non.
5: Zizi. Z-I-Z-I. Oui, il existe des tubas.
1: Zizi. Zizi, viens ici.
5: Zizi.
4: Non, mais c'est pas vrai.
5: Zizi.
3: Zizi.
5: Zizi, je vous jure. Alors attention, c'est vrai de vrai, ce sont de vrais prénoms. Il existe des tubas.
3: Tuba.
5: Mais je ne sais pas, mais je ne connais pas qui sont les parents, mais il faudrait leur envoyer un mail. Lampe. L-A-M-P-E.
1: Non. Mais non.
5: Lampe.
1: C'est un électricien, fils d'électricien.
4: Jolie lampe.
5: Alors, on pensait que c'était une blague. Parce
1: Yann, il est dépité.
5: Il est dépité.
3: Oh, attention, il a une colline quand même, lui.
1: Mais c'est joli, colline.
3: C'est mieux que prairie ou étable, mais bon.
5: Et c'est que le début.
4: Attends.
5: Et encore.
4: J'ai connu quand même un King Elvis.
1: Un King Elvis. Ah ouais.
4: Un gamin qui s'appelle.
1: Mais pour de vrai?
5: J'en ai qui arrivent qui sont pas mal, vous allez voir.
1: Ouais.
5: Donc, il y a une humoriste qui a fait un sketch. Le personnage principal s'appelle comme ça, mais c'est un prénom qui existe pour de vrai. Clitorine.
1: Oula, on a eu chaud.
4: Carton rouge.
5: Ah oui, Clitorine. Alors attends. Merdive.
1: Merdive.
5: Merdive.
1: Non.
3: J'ai connu un Clitis, moi.
5: Clitis.
1: Ah ouais.
3: Clitiswood. Les parents ils étaient fans de Clitiswood.
5: Je connaissais un gars, il s'appelait Médicament.
1: Mais non, c'est pas possible.
5: Non, ça, c'est des parents qui ont beaucoup d'humour.
1: Ouais, ah bah oui, oui.
5: Berk. Non, ERK.
1: Ah oui, ça c'est un peu plus classique dans les pays.
3: Ouais, ouais, mais faut dire qu'il était moche.
1: Ouais,
5: c'est ça le problème. On va l'appeler Berk. Anesthésie.
4: Anesthésie.
3: Ouais, mais elle peut s'en sortir parce qu'on peut l'appeler Anna.
5: Anastasia et anesthésie. Ouais, tu vois, il y avait un anesthésie.
1: Ce qu'il faudrait, c'est trouver le métier des parents, du coup.
5: Mais oui. Parce que alors attends.
4: Elle est soporifique, la gonzesse.
5: Anesthésie. Non, mais sérieux. Effectivement, vous savez qu'en plus, les prénoms ont vraiment une grosse influence. Alors, des personnages héroïques. Ok. Al Capone.
1: Je
5: les enchaîne. Carrément. Batman. Non.
1: Yeah.
5: Non. Bruce Lee.
1: Oui.
5: Bruce Willis.
6: Non.
5: Barack Obama. Jules César.
6: C'est leur prénom?
5: C'est leur prénom.
6: C'est leur prénom.
5: C'est des prénoms composés.
6: C'est des prénoms.
4: Alors,
5: attends, on s'arrête pas là.
6: Oh non.
5: Rolls Romeo.
6: Non.
5: Prénom composé. Lola Poupoune.
6: Mais non.
3: Yeah, Poupoune.
5: Je pense que c'était pour Al Capone, tu sais, les genre des parents très très drôles. Lola Poupoune.
1: Ouais.
5: Dior Nyanya. Dior Nyanya. Prénom composé. Ouais. Alors, dans les marques, là, on est plus classique. Il y a des Chanel, des Louboutin, des Maybelline et des Kenzo. Pour les plus drôles.
3: Accepté, ça.
5: Et ouais, maintenant, il n'y a plus de.
6: Non,
5: tu peux faire ce que tu veux.
6: C'est terrible.
5: Alors, les plus drôles. Beau gosse.
6: Non.
5: B-O-G-H-O-2-S-E.
1: D'accord.
5: Beau gosse.
6: Youyou.
5: Y-O-U.
1: D'accord.
5: Jésus net. T'as Jésus
6: Nazareth.
5: Et t'as Jésus net.
1: Ah, d'accord. Voilà.
5: Merci Mireille, un prénom composé.
6: Mais non.
4: Ça aurait
3: pu être
4: Carcassonne. Il s'appelait Merci Jackie Michel.
1: Il y a Jackie Michel.
5: J'ai eu peur. J'ai vraiment eu peur. Merci Mireille. Ok.
3: C'est Mireille, c'était la mère porteuse.
5: C'est ça.
3: Merci Mireille.
5: Merci Mireille, c'était normal. Alors, les noms savants, attention, abstinence.
6: Oh là là.
5: T'imagines, t'appelles ton enfant abstinence, ouais. Tu crois pas qu'il va faire des années de thérapie, c'est vrai.
4: Personne va vouloir sortir avec. Hein. Est-ce qu'il y avait comme un regret là derrière?
5: Oui, c'est ça.
1: Ah oui, c'est ça.
5: Anaérobie. Euthanasia.
1: Oh non.
6: Oh, mais non.
5: Utérin.
1: Oh non.
5: La bourgeoise.
1: D'accord.
5: Allez, et alors juste je termine parce que ceux-là ils sont mignons, enfin ils sont mignons, c'est presque les moins spires. Nutella, Choupi, Castor, Léon Mignon et Patchouli.
3: Bonjour Castor.
5: Voilà. Salut Choupi.
3: Et oui, ils passent pas aux gamins à l'école, ça les connaît.
5: Non, je crois qu'ils les aiment pas.
3: Et moi je bon, OK, vous les appelez comme vous voulez. Par contre, si c'est pas normal, il y a pas de CAF.
7: Moi j'ai vu une femme dans un magasin qui appelait son fils Google.
1: Ouais.
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1: Et nous revoilà dans votre radio. On a bien rigolé là avec les prénoms insolites de Lolotte tout à l'heure. On va continuer à se marrer avec Yann Morel maintenant, qui nous propose un petit billet d'humeur sur les Jeux Olympiques.
2: Voilà, allez, on va dire plus ou moins un historique.
1: D'accord.
2: Voilà, hein, parce que j'ai envie de vous culturer un peu.
1: Ben, on a besoin de vous alors.
2: Alors, d'où viennent les Jeux Olympiques ? Eh bien, le nom vient, comme vous le savez, de cette montagne que l'on trouve en Grèce, le mont Vésuve. Alors, au départ, les JO, oui, je prends ce raccourci parce que dire Jeux Olympiques, c'est trop long,
1: ouais.
2: Et écrire aussi d'ailleurs.
1: Mm-hmm.
2: Alors, au départ, les JO étaient réservés aux hommes grecs et seulement à ceux qui étaient nus, comme en témoignent les statues de l'époque. On estime que les premiers JO ont eu lieu en 776 avant JC, Jésus-Christ. Mm-hmm. Alors, au départ, ne figurait au programme des Jeux que la course à pied sur une longueur de stade. Il y eut ensuite les doubles longueurs, puis 24 longueurs. Et ensuite, la lutte fit son apparition, précédant le pugilat, une sorte de boxe anglaise, et le pancras. Alors là, c'était l'ancêtre de l'UFC. Pour ceux qui connaissent pas, un sport de combat, ou plutôt un jeu de massacre, dans lequel tous les coups sont permis, même manger des chips. Et...
3: On le dit à nos amis auditeurs.
1: Oh, il faut le dire, ben oui, sinon ça comprend pas.
3: Alors, juste petite parenthèse, il y a une poche de chips qui est en train de tourner entre les auditeurs et on fait tout pour pas nous entendre.
4: Les gars, il faut prendre des chamallows pour chips. On se fait crever les chips.
3: Mais grave.
2: Donc voilà, donc tous les coups étaient permis, hein, donc à part les morsures et l'arrachage des yeux. Il y a ensuite la course de 2 chevaux et de 4 chevaux, je parle des chars bien sûr, hein, chars construits à la chaîne par la firme Bénur, dont le PDG n'était autre que l'ancêtre de Francis Ford, le fabricant de jouets en bois qui mettait ses Coppola.
1: Alors, joli.
2: Bien sûr, les jeux ont changé, puisqu'ils ont disparu pendant plusieurs siècles et ne sont réapparus qu'à la fin des années 1800. Avec la découverte de vestiges olympiques antiques, il a fallu de la patience pour que la flamme de cette tradition renaisse. Oui, c'est le baron Pierre de Coubertin qui tenta de dépoussiérer les jeux afin de les adapter à son époque. On était encore loin de nos jeux actuels, hein, mais on s'en approchait avec des disciplines telles que la course en sac, les fléchettes, le ping-pong et l'épreuve redoutée des marins, le macramé. Alors bien sûr, dans cette nouvelle version, plus question de se balader le sifflet à l'air, hein, heureusement. Les hommes avaient en cours de route appris deux choses. La confection des vêtements, ouais. Et la pudeur. Alors, les JO d'hiver ont quant à eux fait leur apparition en hiver. Alors ça, bien sûr, mais en 1924 plus précisément. Au départ, on y trouvait les mêmes épreuves que l'été, mais en hiver.
1: Et ouais.
2: Alors, déclarant que ceci était stupide, le CIO, Comité International Olympique, mis en place par le susnommé Coubertin, a réfléchi à plusieurs alternatives, la première étant carrément de supprimer les jeux d'hiver. Ils ont ensuite pensé à adapter les épreuves, comme remplacer les balles de ping-pong par des glaçons, par exemple. L'idée n'a pas fonctionné. Ils ont donc opté pour une troisième option, créer de nouvelles épreuves, le ski, la luge, le bobsleigh, la...
3: Le salaud.
5: Ça va, tu diras le bobsleigh, s'il te plaît.
2: La chasse à l'ours polaire et le rafting sur rivière gelée. Cette dernière a été supprimée lors de la 5e édition des JO d'hiver en raison de trop grand nombre de décès chez les compétiteurs. Et nous en sommes donc parvenus. Nous en sommes donc parvenus petit à petit aux JO tels que nous les connaissons aujourd'hui. C'est à peu près tout ce que je peux vous instructionner sur le sujet. Merci de m'avoir presque écouté. Salut.
1: Merci Charlie. C'était bien ça.
4: Et j'avais fait un truc, mais je me rappelle plus. Il y avait des épreuves qui ont disparu, tu sais, mais genre le duel par exemple.
3: Oui.
4: Aux Jeux Olympiques.
5: La joute.
4: Peut-être, ouais, je sais pas. Il y avait des épreuves qu'ils ont. Je sais pas s'il y avait même pas la chasse, vraiment la chasse.
3: Ouais, il perdait trop de monde.
4: Genre la,

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2: Vous entendez ces petits crépitements, ce sont des chips que les Jojo sont en train de déguster. Merci.
3: Pas du tout.
2: Merci à Monsieur Chips de nous envoyer 40 poches, puisqu'on a cité votre nom dans cette émission. On a besoin de chips. Bien. Et bien maintenant, nous allons retrouver notre grand sphinx, si vous voulez réfléchir.
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2: Bonjour grand sphinx.
6: Bonjour.
2: Comment allez-vous? Ça va bien, vous avez fait bonne route.
6: J'ai freiné trop vite, j'ai glissé.
2: Bah, j'ai vu ça.
6: Ouais.
2: Alors, vous nous faites souvent des énigmes.
6: Oui.
2: Des petites devinettes, des charades et tout ça.
6: Oui.
2: Et ben, moi, j'ai quelque chose pour vous.
3: Oh là là.
2: Ouais, j'ai quelque chose pour vous, grand sphinx.
6: Qu'est-ce que c'est, un cadeau?
2: Il va falloir réfléchir. Je vais faire mon petit grand sphinx.
6: Ah.
2: Et vous

0: Vous allez me dire, Grand Sphinx, oui. Qu'est-ce qu'il ne faut jamais faire devant un poisson-ci?
1: Devant un poisson-ci.
0: Un poisson-ci. Qu'est-ce qu'il ne faut jamais faire devant un poisson-ci?
2: Montrer son zizi.
0: Non. Alors, Grand Sphinx, allez-y là.
1: Devant un poisson-ci.
0: Nananer.
3: Danser la lambada.
0: Non, pourquoi?
3: Je sais pas, si l'acier est collé, tu te coupes tout seul.
0: Ah non, non, non, non. Vous l'avez pas?
1: Non.
0: La planche. Oh. J'ai trouvé que ça collait tellement à ce que vous nous faites d'habitude.
1: C'est bien.
0: Voilà. Ça vous plaît?
3: J'avoue, c'est
1: je la mettrai de côté.
0: Mettez-la de côté, vous la ressortirez dans une vingtaine d'émissions.
1: C'est
0: d'accord
1: ça. Tout à fait.
0: C'est à vous maintenant de nous coller.
1: Bien. Alors, une petite question.
0: Oui.
1: Léon et Cam sont deux grands amis. Quand ils vont dans la forêt, ils s'habillent aux couleurs des feuilles afin de passer inaperçus.
0: Oui.
1: Et souvent, ils marchent dans les broussailles et on peut pas les voir. Quel nom commun peut-on leur donner?
0: À Léon et Cam?
1: Oui.
0: Alors, ils se cachent dans les feuilles, ils se cachent avec des feuilles dans les bois.
2: Et on peut pas les voir.
0: Et on peut pas les voir.
2: Parce qu'ils sont dissimulés. Dans les feuilles, dans les feuilles, dans les feuilles, bois.
0: Des bois.
1: Se cache dans les feuilles.
4: J'en connais un qui a tapé dans mon stock de drogue.
0: C'est ça.
4: Parce que je ne comprends rien à ce qui se passe.
0: Oui, c'est
3: une fois, j'étais inquiet parce que je croyais être le seul.
0: Non.
3: Quand je disais rien.
0: Non, ce qui serait bien, c'est de refaire l'énoncé.
1: C'est dur de la feuille.
2: Allez. Ah, oh là là.
0: Oh, mais il est en grande forme.
2: Et bim. C'est quoi, Léon et Cam?
1: Oui, ce sont deux grands amis
0: ouais.
1: qui vont dans la forêt, qui s'habillent aux couleurs des feuilles afin de passer inaperçus.
2: Oui.
0: Ouais.
1: Souvent, ils se cachent dans les broussailles et on ne peut pas les voir.
0: Ah, ben ça y est,
3: c'est
0: je
3: parce
0: l'ai.
3: Parce qu'ils sont en tenue de camouflage.
1: Ouais.
2: Oh,
0: oui, c'est pas mal.
1: C'est ça, c'est pas mal.
2: Mais c'est pas mal. Ça.
0: Non, c'est
2: pas
0: ça. Moi, je l'ai.
3: Ah oui, Léon. C'est quoi, Léon?
0: Eh oui, inversé.
3: Ah, Noël.
4: Ah, mais oui.
0: Non.
3: Mais oui, c'est
0: mais non, vous l'avez aussi.
3: Ah, on est camoufle.
0: Non. Yann, là, moi, je l'ai. Virginie, alors, vous l'avez? Vous l'avez pas? Lolotte, ça va, vous?
2: Mais moi, ça va.
1: Ça se passe bien.
2: C'est un anagramme de Léon et Cam.
0: Eh
2: quoi.
0: Oui. Ben bah, oui.
4: Non, parce qu'en fait.
3: Ah, parce que Cam et Léon.
2: Cam et Léon.
1: Bravo. Il a trouvé, c'est bien.
0: Très bien. Allez, une autre.
4: Ah, moi, j'étais à Arbre et Cam, moi.
0: Ah oui, d'accord.
3: Toi, de suite.
1: celle-ci est plus difficile.
0: D'accord.
1: Ça, c'est pour Virginie Bourdin.
0: Pour Virginie.
2: Ah.
0: Virginie.
2: Et laissez-moi tranquille. Hein.
1: Olivier est fier de son écurie.
2: Ah.
1: Il y a là 10 beaux chevaux pesant chacun plus de 700 kilos.
2: Oui. Ouais.
1: Mm-hmm. Quand ils ne sont pas actifs, ils sont mis à liberté dans un pâturage près de l'écurie.
2: Oui. Mm.
1: Quel est l'étalon le plus précieux?
2: Ah oui.
4: Et surtout, où? C'est ça qui est important.
0: Ouais.
2: Alors, d'accord, il y a 10 chevaux.
0: Ouais. Enfin,
2: chacun plus de 700 kilos.
0: Ouais.
2: Donc il y a 7000 kilos.
3: Ça, c'est pour de perdre.
0: Ouais.
4: Tout ça, ça sert à rien.
0: Parce que
4: c'est de l'enrobage.
0: C'est quoi la question en vrai?
2: Quel
0: la
2: est l'étalon le plus précieux?
0: Ah, le plus précieux.
3: L'étalon de sa chaussure.
0: Ah, pas mal.
2: D'Olivier. C'est Olivier.
0: C'est Olivier?
2: C'est Olivier l'étalon le plus précieux.
1: Non.
0: Pourquoi Olivier?
2: Eh ben parce que c'est le gardien de l'écurie.
0: Ah oui, c'est pas bête ça.
4: Ah non, c'est celui qui a du vernis à ongles.
2: Ah, oui. Celui qui a du rimmel.
1: Écoutez bien cette phrase.
0: Oui.
1: Il y a 10 beaux chevaux pesant chacun plus de 700 kilos.
2: Oui.
0: Ouais.
2: 10 beaux chevaux.
5: 10 beaux chevaux.
0: Eh bien, allez-y, dites-nous.
5: Ils sont beaux.
2: Chacun.
5: Oui.
0: C'est fini.
2: Ah là là.
3: 7000. Ça fait 7000
2: oui,
3: kilos.
2: C'est...
1: Bon, le pesant d'or, donc c'est l'étalon d'or, l'étalon monétaire.
2: Ah.
1: C'est l'or.
2: C'est l'or.
1: Donc, l'étalon le plus précieux, c'est l'or.
2: C'est l'or.
0: Ah, eh oui. D'accord.
5: Ouais, là, on l'aurait pas eu, là.
0: Non, là, c'était compliqué.
1: Vous auriez pu,
0: Merci, Grand Sphinx. Et belle performance aujourd'hui.
1: Bah, merci beaucoup.
0: Bravo.
1: Adichat.
2: Bisous, mon prochain.
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2: Allez, nous allons. Oui, c'est la fin. Nous allons terminer cette émission avec vous, Lolotte. Ouais, ça passe vite. Hein.
3: Bah oui.
4: Ah
3: ouais.
4: Et ben, d'accord. Alors, petite question, les amis, parce que je compte sur vous et votre culture générale.
5: Oui.
2: Non, je déconne.
4: Quel record mondial. Je suis tombée sur des trucs un petit peu foufou. Quel record mondial détiennent les figurines fabriquées pour le court métrage d'animation en stop motion. Vous avez vu un peu. Stardust Odyssey, réalisé en 2019 par le français. C'est Thibaut Pinsard avec la participation du CNRS.
2: Ça, c'est une question pour Yann.
6: J'ai pas du tout compris le début.
4: Il n'a pas écouté. Rien à voir.
5: Quel est le record mondial des figurines?
4: Exactement. Voilà. Quel est le record mondial détenu par les figurines fabriquées pour le court-métrage d'animation en stop-motion Stardust Odyssey, réalisé en 2019 par le français Thibaut Pinsard avec la participation du CNRS?
6: Ah oui, d'accord.
7: Ils ont été faits en pâte à modeler, non?
4: Ah non.
5: Non, c'est leur réalité. Leur ressemblance avec la réalité, c'est ça?
4: Alors, il y avait une très bonne ressemblance avec la réalité, mais non, c'est la figurine a vraiment une particularité dingue.
5: Ah oui, elle est en or.
4: Non, vous pouvez développer, Jérôme.
7: Non. J'ai plus le droit.
2: Allez-y.
4: Non, ne le tentez pas.
5: Elles sont plusieurs figurines.
4: Ah oui, bien sûr.
5: Et elles ont toutes cette particularité.
4: Elles ont toutes cette particularité.
5: Elles ont une énorme paire de...
4: non.
7: Valise. Dans les mains. Le CNRS, c'est quoi ça? C'est le Centre National de Recherche.
5: Eh bien, elles sont vivantes.
4: Non. Et voilà. Eh ben non. Non, c'est un peu fou, vraiment. C'est une grosse performance d'ailleurs.
7: Mais les figurines, c'est un truc du corps humain, non?
4: Non, ce sont vraiment des petites figurines. Vous savez ce que vous voyez des films d'animation
6: en pâte à modeler là.
4: Alors c'est pas des pâtes à modeler, mais ce sont des effectivement. Donc ça joue sur la taille. Je vous donne quelques petits indices.
6: Elles sont géantes.
7: Ah, elles sont minuscules.
4: Elles sont minuscules, mais allez chercher un petit peu plus loin. Minuscule, c'est quoi pour vous?
5: Un mini pouce.
6: Microscopique.
4: Effectivement, non. C'est ça. Ouais. Elles ne sont visibles uniquement qu'au microscope. En fait, elles font 0,3 mm.
2: Non.
4: Enfin, 0,3 cm. Donc, tu vois, 3 mm. Elles sont vraiment toutes petites. Elles ont été faites avec des imprimantes 3D.
6: Mais pourquoi elles ont été faites si petites?
4: Écoute, on va les appeler.
5: Pour le record mondial.
4: Allô?
7: Moins de place.
4: Ça prend beaucoup moins de place beaucoup moins de matière, t'imagines, faite en imprimante 3D.
6: Ah oui.
4: Et puis bon, on est très très loin des 300 000 figurants, t'as bien compris. Du coup, pour le catering, c'est plus pratique. Yeah. C'est dingue, non? 0,3 cm, c'est complètement fou. Alors, on continue avec, allez, soit plus classique. Quelle est la longueur? Quelle longueur peut atteindre le cou d'une girafe?
2: Ah, ça, Titi doit savoir.
6: 6 mètres.
2: Voilà.
4: Non, tu t'emballes.
6: 5.
4: 4. Non, vous emballez.
7: 3, 6, 1.
4: 0. Et bisous, les affreux.
7: Faut arrêter avec les questions combien. Voilà, déjà. Les questions qui commencent par combien, faut les arrêter.
4: Vous ne saurez pas.
7: 3m50, 3m20, 3m30, 3m50, 3m80, 4 mètres.
5: Le juste prix est
7: 2m80.
4: Les grandes girafes peuvent aller jusqu'à 6 mètres, ce qui est quand même 3
7: étages.
4: Non, les girafes en entier, les pattes.
2: Ah oui, de la tête aux pieds.
4: Les pattes, tête aux pieds, là on parle juste de la taille de son cou. La taille de son cou, ce qui est quand même vraiment pas mal, ce qui veut dire que ça peut être de nous au plafond, un peu plus de 2 mètres. Vous vous rendez compte quand même?
7: Il faut une belle écharpe.
4: Ah,
2: c'est clair.
4: Alors, on reste sur les... Non, j'allais dire on reste sur les animaux, mais non, parce que je vais pas commencer par combien. Par contre, on va chercher un record du monde du Moulin Rouge.
7: Voilà.
4: Quel est le record du monde détenu par le Moulin Rouge?
2: Ah, ça, je le savais.
6: Et
2: je
6: pose les jambes les plus grandes.
2: Non.
8: Est-ce que c'est un rapport avec les paillettes?
4: Ça n'a pas de rapport avec les paillettes. Non, enfin, il peut y avoir des paillettes.
5: Je crois que c'est le champagne.
2: C'est pas ça.
7: Oui,
5: les hectolitres de champagne.
6: Ça a rapport avec les filles.
4: Vous savez quoi? Je donnerai la réponse la prochaine fois.
2: Allez, ça marche.
7: La revue la plus longue.
5: Le même numéro gardé.
2: Bon, et ben on verra la prochaine fois alors.
5: Eh ouais.
2: Merci Lolotte, merci Yann, merci Jérôme, merci Titi, merci Virginie.

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